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Je m'appelle Mathieu Guimond. 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On passe la soirée ensemble, mais demain, on reprend le collier hein, avec la semaine qui reprend. Vous reprenez peut-être le chemin du travail après des vacances. Vous les avez donc bien pris tard, vos Moses de vacances. Non, mais c'est correct. Il y a encore des belles journées d'été. Ça a l'air de rien. On est rendu au 30 août, le mois d'août qui se termine officiellement demain. Mais il reste encore techniquement une vingtaine de jours à l'été et on va en profiter au maximum. 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

On est le dimanche 30 août 2026, on passe la soirée ensemble bien branché à votre radio à Drummondville. Je m'appelle Mathieu Guimond, c'est un plaisir de vous accompagner et d'avoir de vos nouvelles ce soir. On se fait un petit bilan de la fin de semaine, pourquoi pas. On va se le faire en termes d'actualité, on va se faire un bilan également de ce qui s'en vient au cours de la prochaine semaine, des activités à mettre à votre agenda. On va vous tenir au courant de tout ça ce soir et aussi, on va avoir de vos nouvelles. Je veux saluer toute l'équipe et les crinqués du Joker Pub Ludique à Drummondville avec Marc-André Gagnon et toute sa gang qui sont bien branchés, fidèles au poste. C'est le fun d'aller triper là-bas. Merci d'être là. Vous autres, vous nous écoutez de quel endroit? Qu'est-ce qui s'est passé de bon pour vous autres en fin de semaine? Hein? On est dimanche soir, on se fait un petit bilan. Envoyez-nous vos messages via nos réseaux sociaux, notre site web. Vous pouvez nous appeler, nous texter. Qu'est-ce qui s'est passé de bon? Qu'est-ce qui se passe de bon pour vous en

On est dimanche soir, relax, on écoute la radio tranquille à Drummondville, les environs. Pourquoi pas en profiter pour aller faire un tour sur mondrummond.com, histoire de se mettre à jour pour ce qui est de l'actualité. Ben oui, hein, y a peut-être des affaires qui vous ont passé sous le nez durant la fin de semaine ou encore plus tôt durant la semaine. C'est sûr que sur mondrummond.com, il y aura un paquet d'infos sur la campagne électorale provinciale qui s'est mise en branle un peu plus tôt cette semaine, jeudi pour être plus précis, avec les déclarations des candidats dans la région, les chefs, tout ça. On vous tient au courant jour après jour sur ce que vous devez savoir par rapport à la campagne électorale dans les environs. D'ailleurs, les pancartes électorales qui sont apparues à Drummondville, on a aussi des candidats qui ont été annoncés. Tout ça, on va vous donner bien sûr les infos là-dessus. Et dans les autres nouvelles, on parle de finances municipales également. 50,9% des dépenses enregistrées à la mi-année. On est pas mal dans l'objectif, tu sais, tu te dis on est rendu à moitié de l'année, on a dépensé la moitié du budget. Moi je pense que c'est pas si mal, mais vous allez avoir les détails complets sur cette nouvelle et d'autres nouvelles sur mondrummond.com.

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1: Je m'appelle Mathieu Guimond. C'est un plaisir de passer ce dimanche soir en votre compagnie, bien branché à votre radio à Drummondville. On passe la soirée ensemble, mais demain, on reprend le collier hein, avec la semaine qui reprend. Vous reprenez peut-être le chemin du travail après des vacances. Vous les avez donc bien pris tard, vos Moses de vacances. Non, mais c'est correct. Il y a encore des belles journées d'été. Ça a l'air de rien. On est rendu au 30 août, le mois d'août qui se termine officiellement demain. Mais il reste encore techniquement une vingtaine de jours à l'été et on va en profiter au maximum. 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

0: On est le dimanche 30 août 2026. On passe la soirée ensemble, bien branché à votre radio à Drummondville. Je m'appelle Mathieu Guimond. C'est un plaisir de vous accompagner et d'avoir de vos nouvelles ce soir. On se fait un petit bilan de la fin de semaine, pourquoi pas. On va se le faire en termes d'actualité. On va se faire un bilan également de ce qui s'en vient au cours de la prochaine semaine, des activités à mettre à votre agenda. On va vous tenir au courant de tout ça ce soir. Et aussi, on va avoir de vos nouvelles. Je veux saluer toute l'équipe et les crinqués du Joker Pub Ludique à Drummondville avec Marc-André Gagnon et toute sa gang qui sont bien branchés, fidèles au poste. C'est le fun d'aller triper là-bas. Merci d'être là. Vous autres, vous nous écoutez de quel endroit? Qu'est-ce qui s'est passé de bon pour vous autres en fin de semaine? Hein? On est dimanche soir, on se fait un petit bilan. Envoyez-nous vos messages via nos réseaux sociaux, notre site web. Vous pouvez nous appeler, nous texter. Qu'est-ce qui s'est passé de bon et qu'est-ce qui se passe de bon pour vous en ce dimanche soir?
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Ben oui, hein, il y a peut-être des affaires qui vous ont passé sous le nez durant la fin de semaine ou encore plus tôt durant la semaine. C'est sûr que sur mondrummond.com, il y aura un paquet d'infos sur la campagne électorale provinciale qui s'est mise en branle un peu plus tôt cette semaine, jeudi pour être plus précis, avec les déclarations des candidats dans la région, les chefs, tout ça. On vous tient au courant jour après jour sur ce que vous devez savoir par rapport à la campagne électorale dans les environs. D'ailleurs, les pancartes électorales qui sont apparues à Drummondville, on a aussi des candidats qui ont été annoncés. Tout ça, on va vous donner bien sûr les infos là-dessus. Et dans les autres nouvelles, on parle de finances municipales également. 50,9% des dépenses enregistrées à la mi-année. On est pas mal dans l'objectif, tu sais. Tu dis, on est rendu à moitié de l'année, on a dépensé la moitié du budget. Moi, je pense que c'est pas si mal. Mais vous allez avoir les détails complets sur cette nouvelle et d'autres nouvelles sur mondrummond.com. Comment te dire que t'es...

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Bon matin, la gang! Comment ça va? Il est 5h58, 5h59 à l'instant. Je vous souhaite un excellent réveil toujours sur les ondes de Viva dans On part ça de même. Tommy Coderre qui vous jase ce matin et qui vous jasera à l'avenir, hein, pour tous ceux et celles qui nous entendent pour la première fois ce matin, hein. Je suis bien, bien content, là, de vous retrouver un petit peu partout à travers le centre du Québec, à Victo, à Drummond, partout, partout. D'ailleurs, petite salutation à ceux et celles qui sont sur la route ce matin. Est-ce que c'est le retour de la routine standard? Est-ce que c'est le retour de la rentrée, hein, pour les classes? Parce que oui, les rentrées sont faites, mais c'était pas une semaine complète. C'était pas une vraie semaine, hein? Sauf que là, ça part pour de vrai. On est à 7 degrés ce matin. Ça risque de se réchauffer assez rapidement là pour aujourd'hui, parce qu'on attend 23 degrés avec du brouillard qui va se dissiper là ce matin. Gardez un petit œil sur la route. Ce soir, cette nuit, autour de 10 degrés seulement, quelques petits nuages. Hey, on lance la musique comme ça ce matin avec Sarah Dufour. On va-tu prendre une marche? Il y a Cain aussi qui s'en vient. Tovlo et Stromae avec leur dernière Des Fleurs. Et tout de suite après, on va faire un grand tour de l'actualité ensemble. Je vous souhaite un excellent réveil toujours. À Viva!

On y va avec notre grand tour de l'actualité ce matin. On a beaucoup de nouvelles à couvrir quand même, donc on va y aller rapidement, 6h09. Tom Coderre qui vous parle toujours. On va commencer par un gros fiasco, hein, parce que tout comme ça clique, le fiasco de la transportation numérique en santé là, prend de l'ampleur. Québec a dépensé là, près de 500 millions de dollars, un demi-milliard, c'est fou, en 3 ans pour maintenir à flot les vieux systèmes de gestion des ressources humaines là, du réseau de la santé, alors que leur remplacement là, a été mis sur la glace déjà. La mauvaise planification du méga projet informatique appelé CIFAR est ainsi en train de miner le budget là, de la santé Québec. En 2022, on sait que le Québec avait accordé là, 202 millions de dollars au ministère de la Santé afin de moderniser là, les 3 grands secteurs administratifs du réseau, soit les finances, l'approvisionnement et les ressources humaines. Une somme là, quand même totale de 106 millions de dollars qui devait être consacrée au volet de remplacement des systèmes de ressources humaines toujours. Mais bon, il y a eu des complications de contrats publics réalisés avec le bureau parlementaire pour finalement là, se rendre compte que depuis 2023, Québec a octroyé là, plus de 465 millions de dollars en contrats afin de maintenir en fonction des systèmes de ressources humaines qui sont maintenant vieillissants, des dépenses de maintien là, qui sont donc 4 fois plus élevées que le coût estimé de remplacement. C'est énorme, somme qui est aussi élevée que les dépassements de coûts là, du fiasco SACLIC qui avait fait scandale un petit peu partout à travers le Québec, on se rappelle. Donc évidemment, c'est une grave situation. Au total, c'est quand même 146 contrats qui ont été accordés aux entreprises Logibec, Service Maquila et Média Solutions. On y va pour notre deuxième nouvelle. La rentrée pourra être un petit peu plus compliquée ce matin parce qu'il y a beaucoup de chantiers un petit peu partout, surtout si vous êtes de ceux et celles là qui vont se déplacer pour aller travailler à Montréal, aller travailler en Montérégie ou tout près de l'île. En fait, il y a présentement là, et c'est un chiffre qui est aberrant selon moi, là, au-dessus de 42 nouveaux chantiers majeurs dans le Grand Montréal. C'est hallucinant. D'ailleurs, il y a plein de sorties qui sont fermées. Là, donc, si vous voulez vous rendre dans une ville à proximité là, de Montréal, en Montérégie, il va falloir vraiment là, mettre son GPS, être au courant des dernières mises à jour là, côté travaux, parce que ça se peut que vous ayez des petits détours à faire là, à la ville d'avant ou la ville suivante. Question de revenir sur vos pas là, pour aller finalement travailler ce matin. Ça risque de rendre la vie dure à ben du monde pour de vrai sur l'autoroute. On y va maintenant avec la disparition d'un sexagénaire qui est introuvable depuis plusieurs jours. Hein, et maintenant, malheureusement, on a découvert sa dépouille. Ça ouvre une enquête là, pour un homicide qui pourrait être lié maintenant là, à quelqu'un de sa famille. Mais on est vraiment dans les premiers balbutiements là, de cette situation-là. Ça se passe à Sainte-Agathe-des-Monts. La police qui ont retrouvé là, donc Mario dans son garde-robe. En fait, dans le garde-robe du logement là, qu'il louait à son fils. Évidemment, Rita Séguin qui en est bouleversée. Le 27 août dernier, il a été porté disparu, un homme de 67 ans. Puis finalement, son corps a été retrouvé plus tard là, dans le fameux garde-robe. La dernière fois que le sexagénaire avait été aperçu, ça remontait au 24 août. Et puis, maintenant, on sait que l'appartement était loué à son fils qui, lui aussi, maintenant, est porté disparu, manque à l'appel. Est-ce que, finalement, il y aura d'autres mauvaises nouvelles qui vont suivre ce dossier-là? C'est un dossier à suivre dans les prochains jours. Pour l'instant, on ne peut que croiser les doigts là et essayer de pas trop se faire de scénario. On a une 15aine de personnes qui étaient portées disparues et une autre qui avait perdu la vie.

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1: Il change et qui s'adapte à ce changement-là qui a été imposé par le gouvernement américain et Donald Trump plus précisément, on va se le dire. C'est pas de la toponymie, c'est de l'abus de pouvoir, c'est ce que dit Jean-François Leclerc, qui est un ex-président là, du comité consultatif de reconnaissance de la ville de Montréal. C'est évidemment un crime parce que normalement, ça doit passer par un long processus pour faire des changements de nom comme ça sur des lieux qui sont officiels et tout ça, c'est un processus quand même important là, pour s'assurer d'éviter des modifications qui causent des controverses. Puis bon, c'est des instances qui vont notamment être nommées et puis maintenant débaptisées parce que ça fait consensus et c'est enraciné dans l'histoire chaque nom là, de lieu et de phénomènes naturels comme des lacs, des rivières, etc. On peut pas s'amuser là à changer ça au va-et-vient. D'ailleurs, le ministre ontarien, Doug Ford, a dévoilé samedi à Hamilton une pancarte qui proclame « Lac Ontario aujourd'hui et pour toujours en français ». Et en anglais. Par contre, le lendemain, là, sur Google Maps, les changements ont été faits pour Lac d'Amérique. Et donc, ça a causé plusieurs sites de référence là, canadiens à changer le nom automatiquement parce qu'on se base sur les données de Google Maps. D'ailleurs, on s'est excusé du côté de l'Ontario pour ça. On termine tout ça évidemment avec la guerre entre Téhéran et les États-Unis qui recommence de plus belle après une longue trêve de quelques mois là. C'est les premiers bombardements là et les premières frappes américaines depuis quand même longtemps. Bombardements qui menacent de remettre évidemment de l'huile sur le feu. Hein. Les forces américaines qui ont frappé deux lanceurs iraniens sur l'île de Larak située dans le stratégique le détroit d'Ormuz, c'est ce qu'a déclaré le porte-parole du commandement militaire américain pour le Moyen-Orient, Tim Hawkins, dans un communiqué là, transmis par l'AFP. C'est des frappes qui sont survenues après que, et là je cite, des forces des gardiens de la révolution islamique ont été observées en train de se préparer là, à lancer des roquettes chargées de mines marines dans le détroit d'Ormuz. L'attaque qui a fait deux morts et deux blessés, selon l'agence iranienne de presse Tasnim. Je pense que ça fait pas mal le tour des nouvelles ce matin. On est passé à travers, il est 6h16. J'espère que vous allez bien ce matin puis que la routine commence à se mettre en place. Est-ce que ça va être un défi cette semaine? Probablement pour plusieurs foyers, mais on est là pour vous accompagner avec de la bonne musique toujours à Viva. On écoute No Déjà et MC12 s'en vient juste après.

0: Merci d'être à l'écoute. Donc, personne même toujours ici à Viva. Tommy Coderre qui est avec vous encore une fois ce matin. La gang, je vous rappelle qu'il y a évidemment les informations locales qui s'en viennent. On va faire le tour aussi de la météo, hein, comme à toutes les demi-heures ensemble dans quelques instants. Donc, si vous venez d'arriver, si vous venez de vous réveiller, de vous connecter ici en onde avec vous, avec nous, pardon, à Viva, que ce soit directement à travers la radio de votre véhicule ou en ligne, hein, sur le site internet de la station. Merci d'être là. Restez là. Il y a de la bonne musique qui s'en vient. Emmanuel Kéry avec Rhymes pour ma chanson préférée. Un de mes gros coups de cœur de l'été. Je l'ai dit et je le redis. Cette chanson-là m'a pris de court et je l'adore. Ludovic Bourgeois avec Que sera ma vie aussi. Hit qui a déjà maintenant 7 ans. C'est fou, hein? Tout ça, ça s'en vient. À Viva, bon matin.
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12: Bon lundi, ici Louis-Philippe Arnoirel. Drummondville était au centre de l'action lors de la première semaine de campagne électorale, alors que trois chefs et porte-parole politiques ont fait un arrêt dans la région vendredi et samedi. Ces événements étaient axés sur des commentaires et des annonces d'envergure nationale plutôt que sur des dossiers locaux, comme un recul du soutien pour les multinationales étrangères pour le Parti québécois, un financement additionnel pour les aînés de la coalition Avenir Québec et un rappel sur la continuité de la crise du logement par Québec solidaire. Comme le journal L'Express, Arsenal Média n'a pas reçu d'invitation à l'événement organisé par la caquiste Christine Fréchette, de même qu'à l'arrêt de la solidaire Ruba Gazal au centre-ville. Par ailleurs, le chef du Parti québécois, Paul Saint-Pierre Plamondon, était le premier à arrêter au domaine Trent vendredi pour une conférence à nature économique. Il s'est engagé à mettre fin au bar ouvert des subventions aux multinationales étrangères en conservant un soutien aux PME visées par les tarifs américains, un allègement réglementaire de même que l'abolition du Fonds de développement économique.
13: En disant on arrête le Fonds de développement économique, c'est que justement, il n'y avait pas de critères, puis c'était au pif du ministre. Nous, ce qu'on dit ce matin, c'est ramenons des critères objectifs à même des gens dont l'expertise est d'évaluer la viabilité des projets.
12: Et encore, pour terminer, la coalition Avenir Québec investirait $1 milliard supplémentaires sur 4 ans en soutien à domicile si elle est portée au pouvoir. La chef Christine Fréchette en a fait l'annonce à l'Office d'habitation du Centre du Québec à Drummondville samedi. Ce soutien doit permettre à davantage d'aînés de vieillir dans la dignité et dans le milieu de vie qui leur convient. En 8 ans, le budget y étant réservé est passé de 1,4 à 2,8 milliards de dollars.
14: Les besoins vont croissant là, parce que la population est vieillissante et puis on a, je dirais, beaucoup de demandes au même moment. Une des choses qui survient aussi, c'est que le coût de ces soins-là, de ces services-là, va croissant. Donc, c'est important de renflouer notre soutien.
12: C'est ce qui complète vos actualités Arsenal Média. 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
0: Côté météo, ça va ressembler à quoi pour la journée? On attend 24 degrés avec un temps généralement nuageux, peut-être quelques petits éclaircies par-ci par-là. Ce soir, cette nuit, autour de 16, les nuages qui persistent parce que demain, encore une fois, c'est gris. Mais pour l'instant, on parle pas de pluie avant demain dans la nuit, autour de 15 degrés. Pour jeudi, là, c'est bel et bien de la pluie. Vendredi, entre les deux, et samedi et dimanche, on est à 22 et 23 degrés pour des alternances soleil-nuages. Somme toute, pas tant de soleil que ça.
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0: On est encore ensemble, il est 6h29 minutes, la gang. J'espère que vous passez un excellent réveil jusqu'à présent. Hein? Tommy Coderre, évidemment, qui vous parle toujours. On va retourner en musique avec Rhymes et Emmanuel Quiry dans quelques instants avec ma chanson préférée. Comme je vous l'avais promis, Ludovic Bourgeois aussi qui s'en vient. On va parler de Walmart, qui a fait beaucoup jaser juste avant le week-end. Parce qu'ils ont lancé une publicité, là, une vidéo, dans laquelle on fait allusion à Yolande Ouellet. Est-ce que vous vous souvenez qui est Yolande Ouellet? Je sais pas. Peut-être que oui, peut-être que non, mais c'est sûr et certain que vous avez déjà entendu une phrase qu'elle a prononcée publiquement et qui a fait le tour du Québec. Bref, si vous la replacez pas, vous allez le faire dans à peu près 6 minutes, juste après nos deux chansons ce matin. 6h30, merci d'avoir choisi Viva. Non, on part ça de même. Tommy Coderre qui vous jase ce matin.

0: 6h36 minutes. Tom Coderre qui est toujours avec vous sur les ondes de Viva. Écoutez, la gang, on va parler d'une vidéo qui a été partagée sur le compte, les comptes de réseaux sociaux là de Walmart Québec. OK? Puis, tu sais, bon, à l'international, comment j'expliquerais ça? À l'international, le Québec est réputé, puis peut-être pas pour les bonnes choses, à cause de plein de vidéos viraux là, qui circulent en ligne. Vous êtes capable d'en nommer plein, je suis sûr, ce matin. Des vidéos qui ont fait le tour du Québec, qui ont fait le tour du Canada, qui ont fait jaser un petit peu partout à travers le monde. Hein? Ça arrive souvent, puis après ça, nos voisins français trouvent ça bien, bien drôle. Bon, mais là, on a repris un de ces vidéos-là du côté de Walmart Québec. Je peux pas, évidemment, vous envoyer le visuel à travers la radio ce matin et à travers mon micro, mais en gros, ce qu'on a fait, c'est qu'on a recréé la scène avec des petites autos Hot Wheels chez Walmart. Et c'est la scène de ce clip-là audio que je vous fais jouer à l'instant. Vous allez le reconnaître, c'est sûr et certain.
1: Petit baveux qui partageait pas le chemin. Il y avait un petit char bleu marin, puis il voulait pas me faire passer. Alors, il est rentré dans mon auto. Puis moi, j'ai répliqué, j'ai rentré dans la sienne.
0: Ouais, vous le reconnaissez, hein? C'est le petit vidéoclip qui a évidemment donné naissance à « Il est où, le petit bum? » Cette phrase-là qui, encore aujourd'hui, est dite par ben du monde à travers le Québec. Donc, évidemment, c'est la regrettée Yolande Ouellette qui est devenue virale en 2000 à cause de ce clip-là là qui est sorti là quand elle parlait aux journalistes directement au Palais de justice de Montréal. Hein, ça a été capté par TVA et puis après ça, ça a fait le tour du Québec et même du Canada. On est 20 ans plus tard maintenant et Walmart Québec a décidé de rendre hommage à cette vidéo-là sur les réseaux sociaux. Puis je me demandais honnêtement, tu sais, ça avait l'air de quoi, les commentaires? Est-ce que les gens trouvaient ça drôle? Est-ce que les gens trouvaient ça déplacé? Qu'est-ce qu'on en pensait? Puis honnêtement, dans les commentaires, tout le monde capote. Tout le monde trouve ça drôle. Tout le monde trouve ça tellement brillant d'avoir refait ça pour essayer de promouvoir la page, de faire jaser parce que clairement, ça fonctionne au point où, tu sais, j'ai été voir la vidéo en question sur leurs réseaux sociaux en me disant, ben ça se peut pas qu'il ait fait ça, c'est Walmart Québec. Et oui, c'est vrai. Puis après ça, ben j'ai vu que j'étais pas abonné puis je me suis dit, hey, d'un coup qui partage des promotions puis tout ça. Fait que je me suis abonné. Fait que ça a fonctionné pour moi. Peut-être que ça va fonctionner pour vous si vous voulez en parler, le montrer à vos collègues aujourd'hui. D'après moi, vous serez pas les seuls à faire ça. On retourne en musique. Charlotte Cardin avec Tant pis pour elle. Ça s'en vient. Les deux frères aussi avec Au sommet toujours. À Viva. Bon matin.

0: 6h45, dans quelques instants, on y va pour un segment musical ce matin. Laurence Saint-Martin avec Sèche tes pleurs. On reste dans la même année, c'est-à-dire celle de l'an dernier. Hein? Jay Scott avec Woodstock. Ça va jouer aussi toujours à Viva. Cindy Daniel avec Sous une pluie d'étoiles. Ça sonne pluie tout ça, mais il n'y en a pas d'annoncé pour aujourd'hui. Seulement du brouillard encore une fois ce matin. Faites attention sur les routes, ça pourrait être réduit en côté visibilité. Donc, annoncez-vous, faites aller vos lumières si nécessaire. Il vaut mieux être plus prudent que pas assez. Je vous souhaite une excellente rentrée hein, pour un bon lundi comme ça, ben ben embrouillé.
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0: 6h57 minutes, on est avec Louis-Philippe Arnoirel en studio. Alpin, comment ça va ce matin?
1: Salut Tom, ça va?
0: Pas pire. Écoute, c'est très brumeux à l'extérieur.
1: Hey, c'est fou, hein?
0: C'est fou. Toi, t'arrives très très tôt à la station. C'était-tu comme ça quand tu t'es rendu?
1: Je suis venu avant la brume.
0: Ah ouais.
1: C'est pour ça que après ça, évidemment là, on va parler des nouvelles nationales là, mais tu sais, c'est quand je suis sorti, à une fois mon travail, tout ça qui est fait, de voir à l'extérieur puis de voir à quel point c'était la purée de poche. Je suis comme, oh mon Dieu, ok, quand est-ce que c'est arrivé ça?
0: C'est fou, hein? Hey. D'ailleurs, on a Alex Lemaire sur la messagerie qui te dit bon matin, puis il nous envoie souvent des photos là comme ça quand c'est brumeux ou quand il y a des accidents ou du ralentissement ou peu importe. Donc, salut, bon matin Alex, merci d'être là. Bulletin d'information nationale qui s'en vient dans quelques instants. Tu nous parles de quoi ce matin?
1: C'est nous autres qui font les manchettes aujourd'hui parce qu'à partir d'aujourd'hui, là, BPM Sport officiellement rentre dans le giron de Arsenal Media, première... Donc, les stations vraiment là pour les nouvelles sportives. Alors, on a les détails dans quelques instants.
0: Bougez pas tout de suite après. On parle météo ensemble. On retourne en musique aussi avec Teddy Swims, avec Ben l'Oncle Soul, avec Tibbs, avec Charles and Eddie, tout ça dans les 15 prochaines. Toujours à Vivant.
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5: Bon lundi, ici Louis-Philippe Arnoirel. Dans une transaction effective aujourd'hui, Arsenal Media devient officiellement propriétaire du réseau BPM Sport et de ses trois stations radio de Montréal, Québec et Gatineau. BPM Sport est l'unique réseau radio francophone entièrement consacré à l'information sportive au Québec. Tous les grands sujets sportifs continueront d'être abordés par l'équipe en place. BPM sera conduit par une nouvelle directrice générale, Christelle Poirier, qui devient la première femme à diriger un réseau radiophonique entièrement consacré au sport au Canada. Avec cette acquisition des trois antennes qui appartenaient jusqu'ici à RNC Media, Arsenal Media opère maintenant 29 stations de radio situées partout au Québec. Rappelons que le CRTC avait approuvé cette transaction en juillet. Au quatrième jour de la campagne électorale, la chef caquiste Christine Fréchette a fait le choix d'un dévoilement hâtif de son cadre financier hier. Celui-ci prévoit des engagements supplémentaires de plus de 9 milliards de dollars qui restent à détailler et un trou cumulatif de près de 6 milliards de dollars à résorber. La chef caquiste écarte toute possibilité de baisse d'impôts avant le retour à l'équilibre budgétaire prévu en 2029-2030. De son côté, le Parti québécois a parlé de langue et d'éducation, tandis que les libéraux prenaient des engagements pour la défense des aînés dans les résidences privées. Pour sa part, Québec solidaire a présenté son plan pour faire du logement la priorité des priorités, alors que le Parti conservateur du Québec a dévoilé des engagements pour l'industrie forestière. Et pour terminer, cette fois à Ottawa, les électeurs de la circonscription de Chicoutimi-le-Fjord au Saguenay-Lac-Saint-Jean choisiront leur prochain député fédéral aujourd'hui. Les électeurs devront se prononcer sur le candidat ou la candidate qu'ils souhaitent voir succéder à Richard Martel pour les représenter à la Chambre des communes. Le député conservateur a quitté ses fonctions d'élu en acceptant sa nomination par le premier ministre Mark Carney en tant que sénateur. Tout indique que la course sera serrée entre le Bloc québécois, les libéraux et les conservateurs. C'est ce qui complète vos actualités Arsenal Média. Passez une bonne journée sur nos ondes.
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C'est toujours brumeux à l'extérieur, hein. Je veux juste vous rajouter cette information-là, là, suite à la météo qu'on vient d'entendre. 7h04 minutes. Comment ça va, la gang? Tom Coderre qui est avec vous. Écoutez, je sais que c'est la rentrée pour plusieurs ce matin. Je sais aussi que c'est peut-être pas facile, la routine. Comment ça va? Je veux savoir, en fait. 819-445-1053. Juste rapidement, là, comme ça, soit dit en passant, 23 attendus aujourd'hui, hein. On a des ressentis de 25 de prévu avec l'humidex. Ce soir, cette nuit, 10, quelques petits nuages. Pour demain, alternance soleil-nuage, mais généralement plus gris qu'ensoleillé, 24 au maximum. Et c'est la journée la plus chaude de la semaine. Ça commence à se refroidir. Après ça, de mercredi à dimanche, beaucoup de temps gris, un peu de pluie pour jeudi et vendredi, des températures entre 20 et 23 degrés seulement. Et écoutez, il y a de plus en plus de caméras qui se font installer un petit peu partout et à certains endroits, il y a même l'intelligence artificielle qui commence à scanner les gens. On se croirait dans un épisode de Black Mirror, mais c'est bel et bien la réalité, plus aux États-Unis qu'au Canada, là, présentement. Mais est-ce que ça s'en vient? C'est une possibilité. On va parler de vêtements qui commencent à apparaître par-ci, par-là, qui brouillent les caméras et qui empêchent les gens d'être détectés. Je trouve ça assez spécial. On dirait qu'on vit dans le futur, mais c'est bel et bien aujourd'hui en 2026. Teddy Swim s'en vient tout de suite après Charles and Eddie. What I Lied to You à Viva.

OK, sauf erreur de ma part, je pense qu'on est de retour partout en onde à travers le centre du Québec. Il y a eu quelques petits problèmes techniques depuis ce matin, mais là, on devrait être là, on devrait être ensemble. On y va pour le sujet que j'avais teasé. 7h12 minutes, on va parler de vêtements qui vous rend invisible face à l'intelligence artificielle. Aux yeux de l'intelligence artificielle, là, tous les humains, en fait, c'est juste des statistiques. On a analysé là, des centaines de milliers de photos pour essayer de voir ça ressemble à quoi, tu sais, l'apparence, la silhouette d'un être humain à travers les yeux d'une caméra. Puis on s'est dit, dès qu'on voit ça, on détecte un humain. Mais en gros, l'intelligence artificielle sait pas c'est quoi un humain. Puis il y a des designers, dont un designer allemand qui s'appelle Simon Weckert, qui ont décidé de répondre à cette manière de penser-là de l'intelligence artificielle en créant des vêtements qui font en sorte que ça coupe la silhouette aux yeux, justement, de l'IA, et ça fait en sorte que ben ils savent pas que vous êtes un être humain, donc ils vous détectent pas. Parce que oui, c'est de plus en plus répandu à travers le monde dans des caméras qui scannent rapidement pour savoir qui passe par où. Est-ce que ces gens-là ont de l'air de bonne humeur, de mauvaise humeur? On se croirait dans une émission de fiction, honnêtement, dans Black Mirror et compagnie, mais c'est la vraie vie, hein? Ouais, la police de

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1: Complète qui commence. Bonne chance la gang, j'espère que la routine se passe bien à date puis que ça a bien dormi aussi hier soir. Hein, ça se peut que ça a été un petit peu compliqué pour ben du monde. Tibbs avec Tout au bout du monde en musique tout de suite après Ben l'oncle Soul Soulman à Viva. Bon matin.

0: Si vous êtes de ceux et celles qui avaient vécu des petites complications en ondes avec nous ce matin, désolé, on a eu quelques problèmes techniques, mais là, ça devrait tout être réglé. Tommy Coderre qui vous parle, ben content d'être avec vous, 7h21. On y va avec les informations locales dans quelques instants. Tout de suite après, évidemment, on parle météo, hein, question de savoir à quoi ça va ressembler pour la semaine. Il y a encore de la brume ce matin. Soyez prudents, prudentes dans vos déplacements, surtout qu'il va y avoir bien du monde sur les routes, hein, parce que oui, la rentrée est bel et bien arrivée. William Deslauriers avec Je lève mon verre, ça s'en vient en musique. On va aussi avoir Daddy Yankee avec Son Riel, toujours. À Viva, bon matin.
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12: Bon lundi, ici Louis-Philippe Arnoirel. Drummondville était au centre de l'action lors de la première semaine de campagne électorale, alors que trois chefs et porte-paroles politiques ont fait un arrêt dans la région vendredi et samedi. Ces événements étaient axés sur des commentaires et des annonces d'envergure nationale plutôt que sur des dossiers locaux, comme un recul du soutien pour les multinationales étrangères pour le Parti québécois, un financement additionnel pour les aînés de la coalition Avenir Québec et un rappel sur la continuité de la crise du logement par Québec solidaire. Comme le journal L'Express, Arsenal Média n'a pas reçu d'invitation à l'événement organisé par la caquiste Christine Fréchette, de même qu'à l'arrêt de la solidaire Ruba Gazal au centre-ville. Par ailleurs, le chef du Parti québécois, Paul Saint-Pierre Plamondon, était le premier à arrêter au domaine Trent vendredi pour une conférence à nature économique. Il s'est engagé à mettre fin au bar ouvert des subventions aux multinationales étrangères en conservant un soutien aux PME visées par les tarifs américains, un allègement réglementaire de même que l'abolition du Fonds de développement économique.
13: En disant on arrête le Fonds de développement économique, c'est que justement, il n'y avait pas de critères, puis c'était au pif du ministre. Nous, ce qu'on dit ce matin, c'est ramenons des critères objectifs à même des gens dont l'expertise est d'évaluer la viabilité des projets.
12: Et encore, pour terminer, la coalition Avenir Québec investirait 1 milliard de dollars supplémentaires sur 4 ans en soutien à domicile si elle est portée au pouvoir. La chef Christine Fréchette en a fait l'annonce à l'Office d'habitation du Centre du Québec à Drummondville samedi. Ce soutien doit permettre à davantage d'aînés de vieillir dans la dignité et dans le milieu de vie qui leur convient. En 8 ans, le budget y étant réservé est passé de 1,4 à 2,8 milliards de dollars.
14: Les besoins vont croissant là, parce que la population est vieillissante et puis on a, je dirais, beaucoup de demandes au même moment. Une des choses qui survient aussi, c'est que le coût de ces soins-là, de ces services-là, va croissant. Donc, c'est important de renflouer notre soutien.
12: C'est ce qui complète vos actualités Arsenal Média. 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
8: On reste prudente sur les routes ce matin, hein? Brouillard qui se dissipe lentement mais sûrement. 23 degrés attendus aujourd'hui, ce soir et cette nuit. On parle de 10 seulement, ça commence à se refroidir assez, hein? Je vous dirais que la nuit la plus chaude là, de la semaine est autour de 16. Pour demain mardi, 24 généralement nuageux. On parle de quelques éclaircies. Pour mercredi, 100% nuages, 20 degrés. Même température pour jeudi, un peu de pluie. Et pour le week-end, des alternances soleil-nuages entre 21 et 23 degrés.
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8: Écoutez, probablement que la réponse à la question que je vais vous poser va être non, mais je vous la pose quand même ce matin. Hein? Est-ce que vous avez été assez chanceux pour mettre la main sur des billets pour aller voir Céline Dion? C'est ça, probablement que non. Hein? D'ailleurs, tous ces spectacles sont déjà en France, fait qu'il faut vouloir y aller. C'est la première des choses, mais deuxièmement, c'était très, très difficile de mettre la main sur ces billets-là. Ça s'est envolé en une fraction de seconde. Puis en plus de ça, on a suivi un petit peu le modèle de Taylor Swift dans les dernières années. Il fallait comme s'inscrire d'avance après ça, participer à la file d'attente pour peut-être avoir des billets. C'est fou, on en est rendu là, hein, tellement qu'il y a de monde qui veulent aller la voir, mais en même temps. Un grand retour comme ça, c'était à prévoir. D'ailleurs, on va en parler de Céline, parce que là, elle commence à se préparer, hein, toujours en France, évidemment, pour ses spectacles. Je pense bien qu'elle va nous faire encore une fois un honneur là, à toute la gang ici, à travers le Québec. D'ailleurs, on est ensemble partout à travers le centre du Québec. Je m'appelle Tommy Coderre, bien content de vous accompagner ce matin. Restez là, on va en parler plus en détail après Son Réel de Daddy Yankee et William Delaurier aussi qui s'en vient avec Je lève mon verre. Bon réveil!
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2: 7h36, on va parler de Céline Dion. Céline Dion qui va recommencer ses spectacles du côté, évidemment, de la France. Hein, pas ici, au Québec, non, pas du tout. Grand retour. Hey, la dernière fois qu'elle est montée sur scène, notre Céline nationale, c'était en 2024. C'est fou, ça fait déjà plus de 2 ans, presque 3 maintenant. C'était pour les Jeux Olympiques de Paris. Elle était perchée au sommet de la Tour Eiffel. C'était magnifique. Elle a interprété d'ailleurs l'hymne à l'amour d'Édith Piaf. Et puis bon, maintenant, elle va recommencer là à faire des prestations qui vont se tenir à partir du 12 septembre. Ça va se passer à la Plénitude Arena, une grosse salle couverte qui est située à Nanterre, à 11 km du centre-ville de Paris. Elle a prévu aussi là d'assurer là 3 autres concerts dans le fond par semaine. Ça va être les mercredis, les vendredis, les samedis. Et à chaque soir, c'est 30 000 spectateurs. C'est quand même fou. C'est 10 concerts aussi qui vont se rajouter à ça, là, qui sont prévus pour mai 2027. D'ailleurs, là, pour ceux et celles qui ne le savent pas, cette absence-là sur scène, c'était causé là, par, évidemment, sa maladie neurologique qui est assez rare. C'est le syndrome de la personne raide. Je vous invite à lire et à peut-être lire sur le sujet, mais aussi regarder l'espèce de d'autobiographie là qui ont sorti sur Netflix. C'est excellent, ça explique très très bien là la situation. Céline qui d'ailleurs a sorti des nouvelles chansons hein depuis, juste pour donner un avant-goût de ce qui s'en vient, parce que oui, elle va sortir un nouvel album, puis il y a même des rumeurs qu'elle va en sortir 2, un en anglais, un en français. Est-ce que ça va se concrétiser tout ça? Il va falloir attendre pour en savoir un petit peu plus là-dessus. Céline qui a atterri d'ailleurs à Paris là au début du week-end, vendredi passé. Elle se prépare là évidemment pour ses spectacles qui s'en viennent. Elle fait des pratiques vocales, elle fait des répétitions, mais elle fait aussi du yoga et tout ça pour se tenir en forme, autant physiquement que mentalement. J'aime tout de ça. Justement, on y retourne en musique. On a Andy Never Gone qui s'en vient, mais juste avant, pourquoi pas, hein? Parce que j'en ai parlé, puis parce qu'on aime ça se faire plaisir le matin. Bonjour, pardon, merci. La dernière chanson de Céline Dion qui fait autant danser et chanter le monde ici qu'en France. Il est 7h39. Je vous souhaite un excellent réveil.
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0: C'était Andy avec Never Gone. Il est 7h44 minutes. Restez là parce que aux alentours là de 7h50 ce matin, on va faire le segment questions extrêmes. Ouais, je vous pose une question, vous essayez d'y répondre le mieux possible, vous m'envoyez votre réponse directement par la messagerie. Et parmi tous ceux et celles qui vont avoir donné la réponse à la fin de la semaine, on va tirer un petit prix, juste un petit cadeau comme ça là pour vous remercier d'avoir participé. Et tous les matins où vous participez, c'est une entrée de plus. Donc le lundi, le mardi, le mercredi, le jeudi, le vendredi, vous pouvez avoir jusqu'à 5 entrées, jusqu'à 5 participations. Et si jamais vous avez la bonne réponse, ben on vous en donne deux entrées, deux coupons, là, si vous voulez. Ce qui veut dire qu'il y a un potentiel de 10 entrées à la fin de la semaine, mais ça arrive pas. Une question extrême, c'est pas pour rien. Hein? Restez là, dans les 15 prochaines, on a aussi en musique les Vilains Pingouins, Ariane Moffat et Ella Langley, qui est en train de tout rafler dans le top des palmarès de tout. Le top 100, le top country, elle est partout, c'est sa chanson Beer qui s'en vient toujours. À Viva!
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1: 7h52, on est avec Louis-Philippe Arnaud Harel. Écoutez la gang, on y va pour la question extrême. LP, est-ce que t'es prêt?
2: Je suis prêt certain, question t'es-tu, extrême.
1: T'es-tu prêt pour de vrai, là?
2: Non, je suis pas prêt pour demain.
1: Ah, ok, c'est ça, je pensais. On y va pour la question de ce matin. À gagner, un petit prix pour le Joker Pub Ludique de Drummondville. Ouais, je vous en reparle tantôt. C'est un tirage, évidemment, qui se fait les vendredis. Ceci est plus susceptible de vous arriver un lundi que n'importe quel jour de la semaine.
2: Ok.
1: C'est tout. Il y a pas de statistiques ce matin, il y a pas de rien. Et pas l'ail.
2: Puis là, tu veux pas qu'on donne... il faut qu'on cogite...
1: Ben, on peut donner quelques idées. Ouais. Écoutez, un lundi.
2: Se lever en retard.
1: Ben, tu vois, j'allais dire la même affaire.
2: Ouais, parce qu'on parce qu'on est sur le beat de la fin de semaine, hein.
1: Oui, ben, tu sais, pis nous autres, on se lève vraiment tôt aussi. Fait que si on n'est pas capable de se coucher tôt, des fois, tu sais, on sait jamais. Mais non, peut-être se lever en retard, mais peut-être aussi oublier son lunch. Tu sais, oublier quelque chose de la routine.
2: Bon, et rater l'autobus.
1: Ouais, des choses comme ça. J'irais avec ça. Textez-nous, écrivez-nous avec votre nom, votre réponse, s'il vous plaît, la gang. Puis évidemment, j'essaie de répondre à tout le monde là ce matin. Les vilains pingouins avec les belles années, ça s'en vient en musique. Bougez pas, toujours à Viva.

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1: 7h59, après Ariane Moffat, comme ça, on est encore avec Louis-Philippe Arnoirel, parce que bulletin d'information nationale qui s'en vient. Tu nous parles de quoi ce matin, LP?
2: Ben, c'est la famille s'agrandit. Okay. Chez Arsenal Media.
1: Oui, ben oui.
2: Parce qu'à partir d'aujourd'hui, c'est BPM Sport là, qui rentre officiellement dans le giron de la grande famille Arsenal Media. On a les détails dans quelques instants sur les ondes de Viva.
1: Et voilà, merci. Donc, manquez pas ça tout de suite après. Évidemment, c'est le tour de la météo qu'on fait ensemble, comme à chaque début d'heure. Question de bien démarrer la journée. Si vous venez d'arriver, bougez pas. Il est 8h dans 5 secondes. Il y a des réveils matins qui vont sonner dans pas trop long. Marvin Gaye avec Sexual Healing, ça s'en vient. Lewis Capaldi aussi, dans les 15 prochaines. On a aussi Olivier Dion et JF Posé, toujours. Non, on part ça de même.
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5: Bon lundi, ici Louis-Philippe Arnoirel. Dans une transaction effective aujourd'hui, Arsenal Media devient officiellement propriétaire du réseau BPM Sport et de ses trois stations radio de Montréal, Québec et Gatineau. BPM Sport est l'unique réseau radio francophone entièrement consacré à l'information sportive au Québec. Tous les grands sujets sportifs continueront d'être abordés par l'équipe en place. BPM sera conduit par une nouvelle directrice générale, Christelle Poirier, qui devient la première femme à diriger un réseau radiophonique entièrement consacré au sport au Canada. Avec cette acquisition des trois antennes qui appartenaient jusqu'ici à RNC Media, Arsenal Media opère maintenant 29 stations de radio situées partout au Québec. Rappelons que le CRTC avait approuvé cette transaction en juillet. Au quatrième jour de la campagne électorale, la chef caquiste Christine Fréchette a fait le choix d'un dévoilement hâtif de son cadre financier hier. Celui-ci prévoit des engagements supplémentaires de plus de 9 milliards de dollars qui restent à détailler et un trou cumulatif de près de 6 milliards de dollars à résorber. La chef caquiste écarte toute possibilité de baisse d'impôts avant le retour à l'équilibre budgétaire prévu en 2029-2030. De son côté, le Parti québécois a parlé de langue et d'éducation, tandis que les libéraux prenaient des engagements pour la défense des aînés dans les résidences privées. Pour sa part, Québec solidaire a présenté son plan pour faire du logement la priorité des priorités, alors que le Parti conservateur du Québec a dévoilé des engagements pour l'industrie forestière. Et pour terminer, cette fois à Ottawa, les électeurs de la circonscription de Chicoutimi-le-Fjord au Saguenay-Lac-Saint-Jean choisiront leur prochain député fédéral aujourd'hui. Les électeurs devront se prononcer sur le candidat ou la candidate qu'ils souhaitent voir succéder à Richard Martel pour les représenter à la Chambre des communes. Le député conservateur a quitté ses fonctions d'élu en acceptant sa nomination par le premier ministre Mark Carney en tant que sénateur. Tout indique que la course sera serrée entre le Bloc québécois, les libéraux et les conservateurs. C'est ce qui complète vos actualités Arsenal Média. Passez une bonne journée sur nos ondes.
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Comment ça va ce matin, la gang? On est ensemble partout à travers le centre du Québec, 8h06. Tommy Coderre qui vous parle en studio. Ben content de vous retrouver pour une nouvelle émission dont part ça de même un bon lundi. Première semaine complète hein, pour le retour à l'école. Est-ce que ça fait spécial pour la routine? On a-tu réussi à coucher les plus jeunes tôt hier ou pas pantoute? Bonne chance, bon matin. Est-ce que le café va être blond? Le bon, je pense que oui. Hein. On est à 10 degrés ce matin, on attend 23 aujourd'hui avec du brouillard qui est encore vraiment... fort à certains endroits là. Faites attention ce matin si vous préférez là, vous mettre sur les quatre flashers quand on rentre dans une zone là, qui est bien embrouillée. Vaut mieux être plus visible que pas assez. Hein. Ce soir, cette nuit, autour de 10 degrés seulement, des nuits qui se rafraîchissent hein, jusqu'à samedi prochain. Pour demain, généralement nuageux. Pour mercredi et jeudi, peut-être un peu de pluie avec encore une fois des nuages. Vendredi, après ça, samedi, dimanche, on est entre 21 et 23 avec des alternances soleil-nuages. Pas de pluie pour l'instant pendant la fin de semaine, mais ça pourrait changer bien évidemment. On retourne en musique. Marvin Gaye avec Sexual Healing, ça s'en vient. Et Lewis Capaldi juste avant avec son hit de 2019 qui sonne encore comme une chanson qui vient de sortir. Je parle évidemment de Someone You Loved. 8h07, bon réveil. 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
2: 8h14, Tommy Coderre qui vous parle toujours dans On part ça de même ici à Viva, un petit peu partout à travers le centre du Québec. J'espère que vos préparatifs pour la journée se passent bien.

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1: Probablement qu'il faisait encore plus chaud que ça. Puis tu sais, on le sait, quand on est à l'extérieur, encore plus au primaire, je vous dirais, on n'est pas là juste pour jaser. Là. On bouge, on fait du sport, on joue au basket, on joue au soccer, tu sais, on fait des activités physiques pour justement dépenser un petit peu d'énergie. Avec des chaleurs extrêmes comme ça, c'est sûr que ça doit être un petit peu moins plaisant. Parlez-en à vos jeunes. Est-ce qu'ils trouvent qu'il fait chaud dans la cour d'école? Est-ce qu'il y aurait des solutions aussi possibles pour peut-être rafraîchir justement nos cours là pour nos jeunes? Autant primaire que secondaire, une qui me vient en tête, puis en même temps, je suis pas un expert là-dedans, là. Je vais laisser le dossier à du monde qui peut vraiment répondre à la question ce matin, mais peut-être juste peinturer l'asphalte blanche. Tu sais, juste le fait que ce soit pas de l'asphalte foncé, ça absorbe beaucoup moins de chaleur. Et ça a été testé d'ailleurs sur des routes dans d'autres pays. Il y a des autoroutes qui sont peinturées en blanc, qui sont peinturées en vert pour justement attirer moins de chaleur, faire moins de rétention des rayons UV. Puis ça fonctionne. Ça fait en sorte que on est capable de combattre justement l'absorption de la chaleur par l'asphalte qui après ça elle relibère ça là, lentement au courant de toute la journée et même dans la nuit, ce qui fait en sorte que déjà tout le matin il fait chaud dans la cour. Petite solution que je lance comme ça, mais en même temps je sais pas si c'est possible, donc je m'attends pas trop sur des solutions, mais je voulais plus vous parler du problème là, ce matin. Olivier Dion avec Sortir de l'ombre, ça s'en vient juste avant JF Posé avec Emmêlé dans ses cheveux. Ceci est plus susceptible de vous arriver un lundi que n'importe quel autre jour de la semaine. Question extrême.

0: extrême.
1: 8h21, on y va pour la réponse de la question extrême. Hein? Oui, ceux et celles qui étaient habitués avec ma manière de fonctionner, ben c'est ça, maintenant on donne la réponse à 8h20, on donne la question plus tôt dans l'émission. LP,
2: oui.
1: Est-ce qu'on est prêt? Est-ce que tu penses qu'on l'a eu ce matin?
2: Bon, on va rappeler la question en tant que telle.
1: Ouais, je peux répéter la question. Ceci est plus susceptible de vous arriver un lundi que n'importe quel autre jour de la semaine. On parle de quoi?
2: Être en retard dans sa routine, je veux dire, ça peut être quoi pour ça? Là? Ben, en tout cas, c'est le premier qui arrive en haut.
1: Honnêtement, là, c'est ce qu'on a reçu à peu près sur la messagerie. Là, ouais. On parle d'être en retard le matin en se réveillant, être en retard au travail, être en retard pour aller porter les jeunes. Ouais. Et beaucoup, beaucoup de retard. Prendre un café de plus.
2: Ah,
1: ça, j'ai vraiment adoré ça, cette réponse-là.
2: Bon,
1: c'est lui qui nous a envoyé ça ce matin. La réponse qu'on cherchait, je pense pas qu'on l'ait reçue sur la messagerie, c'était se faire voler un colis devant sa porte.
2: Ah ouais, ça arrive
1: ouais,
2: le lundi.
1: Ça a l'air que le lundi, on est plus susceptible de se faire voler des colis. Faites attention. Peut-être ouais, en vous levant, là, avant de prendre la douche, avant de... Ben, habillez-vous, première des choses. Mais après ça, peut-être aller en avant, là, chercher les colis, juste être sûr.
2: Fait que si vous avez à faire une commande, faites-le le lundi pour être certain que ça arrive pas.
1: Ouais, exact. Ah, oh, c'est brillant, ça. On commande ça en début de semaine. Fait que, comme ça, statistiquement, ça a l'air... qu'on est moins susceptible
2: l'année
1: de se faire
2: prochaine
1: voler,
2: on va revenir puis ça va être rendu le mercredi et rendu la journée la
1: ça,
2: plus susceptible.
1: Si tout le monde bouge ses journées de commande, c'est sûr que c'est pas mieux. Sinon, installez-vous juste un petit détecteur de mouvement avec quelqu'un qui fait
2: hey.
1: ça marche. J'avais vu moi en ligne des colis piégés.
2: Oui.
1: Du monde qui mettait des faux colis, puis dès que tu lèves la boîte, ça fait comme un pouf
2: de
1: lumière, de confetti.
2: De confetti, genre, voilà.
1: Comme de la peinture en poudre, un peu, là.
2: Ouais, qui restait collé.
1: C'était épouvantable. Donc, félicitations si vous l'aviez eu. Je pense pas que j'ai reçu la bonne réponse, mais il y en a qui participent juste entre eux dans la voiture le matin. Je m'appelle Tommy Coderre, on se retrouve demain, 6h. Merci, LP. On s'en rejase aussi demain. Je vous lance, évidemment, là, dans quelques instants, avec la météo, avec l'information locale. Puis on va se reparler. Là. Il nous reste encore une petite demi-heure ensemble, toujours. À Viva.
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11: Bon lundi, ici Louis-Philippe Arnoirel. Drummondville était au centre de l'action lors de la première semaine de campagne électorale, alors que 3 chefs et porte-parole politiques ont fait un arrêt dans la région vendredi et samedi. Ces événements étaient axés sur des commentaires et des annonces d'envergure nationale plutôt que sur des dossiers locaux, comme un recul du soutien pour les multinationales étrangères pour le Parti québécois, un financement additionnel pour les aînés de la coalition Avenir Québec et un rappel sur la continuité de la crise du logement par Québec solidaire. Comme le journal L'Express, Arsenal Média n'a pas reçu d'invitation à l'événement organisé par la caquiste Christine Fréchette, de même qu'à l'arrêt de la solidaire rue Bagazal au centre-ville. Par ailleurs, le chef du Parti québécois, Paul Saint-Pierre Plamondon, était le premier à arrêter au domaine Trent vendredi pour une conférence à nature économique. Il s'est engagé à mettre fin au bar ouvert des subventions aux multinationales étrangères en conservant un soutien aux PME visées par les tarifs américains, un allègement réglementaire de même que l'abolition du Fonds de développement économique.
0: En disant on arrête le Fonds de développement économique, c'est que justement, il n'y avait pas de critères, puis c'était au pif du ministre. Nous, ce qu'on dit ce matin, c'est ramenons des critères objectifs à même des gens dont l'expertise est d'évaluer la viabilité des projets.
11: Et encore, pour terminer, la coalition Avenir Québec investirait 1 milliard de dollars supplémentaires sur 4 ans en soutien à domicile si elle est portée au pouvoir. La chef Christine Fréchette en a fait l'annonce à l'Office d'habitation du Centre du Québec à Drummondville samedi. Ce soutien doit permettre à davantage d'aînés de vieillir dans la dignité et dans le milieu de vie qui leur convient. En 8 ans, le budget y étant réservé est passé de 1,4 à 2,8 milliards de dollars.
12: Les besoins vont croissant là, parce que la population est vieillissante et puis on a, je dirais, beaucoup de demandes au même moment. Une des choses qui survient aussi, c'est que le coût de ces soins-là, de ces services-là, va croissant. Donc, c'est important de renflouer notre soutien.
11: C'est ce qui complète vos actualités Arsenal Média. 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
1: Dernière petite météo ensemble ce matin. On annonce 23 aujourd'hui et je vous le dis, faut en profiter. Faut en profiter de notre journée hein, parce que les prochaines risquent d'être très, très grises. Ce soir, cette nuit, autour de 10 degrés. Pour demain, on parle de 24, généralement nuageux. Peut-être quelques éclaircies. Si ça passe, on le prendra. De toute façon, on s'en rejase demain matin. Mercredi et jeudi, 20 degrés très exactement. Pour mercredi, c'est du temps gris. Pour jeudi, c'est de la pluie. Et vendredi, samedi, dimanche, on est entre les deux autour de 20 et 23 degrés.
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1: Comment s'est passé votre fin de semaine? Est-ce que c'était dur de coucher les plus jeunes au courant de la soirée d'hier? Hein? Peut-être que le retour en classe là, et le retour à une routine un peu plus normale s'est fait là, avec quelques petites embûches. Mais c'est pas grave, ça devrait se replacer, là, vous allez voir, dans les prochaines semaines. C'est comme ça à toutes les années. Y en a-t-il pour qui c'était la rentrée de leurs jeunes pour la première année, pour la maternelle aussi? Est-ce que vous avez pleuré un peu? C'est possible, puis je vous comprends. Mon petit gars a seulement là, un an et demi, puis j'ai pas hâte à ce moment-là. J'ai pas hâte à la rentrée. On dirait que ça concrétise le fait que le temps passe. Je sais pas si vous me comprenez ce matin. Restez là dans pas trop long. On va parler de 120 000 $ sur 3 ans qui vont être remis là, pour des camps de jour destinés aux adolescents à besoins particuliers ici à Drummondville. On va en parler avec Louis-Philippe Arnois-Harel. Mais là, on retourne en musique avec Hotter Now de Lucala. Merci d'être là toujours au Viva 105.3.

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2: On est ensemble avec Louis-Philippe Arnoirel, LP, ce matin. Tu nous jases de quand même un gros montant là, qui va être remis sur 3 ans, je pense, pour des adolescents à besoins particuliers ici à Drummond.
3: Oui, en fait, là, Tommy, ce qui s'est passé, ça s'est passé la semaine dernière pendant le conseil de ville. Là, 120 000 $ qui sont remis, comme tu le dis, sur 3 ans, c'est exactement ça. C'est pour les ados de 13 ans et plus, parce qu'il faut savoir qu'ici à Drummondville, il y avait déjà une aide qui était accordée pour les jeunes, mais c'était 5 à 12 ans spécifiquement. Donc, il y a eu des parents, j'ai vu des personnes se présenter à l'hôtel de ville disant, ben moi, mon adolescent, tu sais, il y a 13 ans et plus, il est plus aidé par cette initiative-là de la ville qui lui permettrait de se rendre dans un camp de jour, d'avoir du soutien adapté pour lui, sortir l'été, d'aller socialiser avec d'autres jeunes comme lui. Alors là, ça fait longtemps qu'on en parlait. L'ancienne mairesse Stéphanie Lacoste en parlait, et là, ce qui vient d'être annoncé, c'est 120 000 $ pour un projet pilote pour permettre à ces adolescents-là de pouvoir profiter de ces services-là aussi. C'est départagé entre deux organismes différents. Donc, il y en a 10 là, qui ont été faites l'été dernier qui ont été accueillis l'été dernier au centre Normand Léveillé dans le secteur Saint-Charles sur le chemin Ming, et 44 donc au centre communautaire Drummondville-Sud. Donc une nouvelle initiative là qui a débuté cette année du côté de Drummondville.
2: OK, mais dans le fond c'est déjà commencé. Est-ce que le 120 000 total a été remis ou ça continue dans le fond?
3: C'est sur 3 ans, donc les 3 prochaines années, sauf que ça avait commencé cet été-ci là, comme je dis là, il y en avait donc 10 qui étaient déjà acceptés là, sans Normand Léveillé, puis 44 Drummondville-Sud.
2: OK, puis si je me trompe pas, je pense que tu couvres la nouvelle sur mondrummond.com.
3: Oui, c'est disponible sur mondrummond.com. Je vous invite en même temps à aller vous abonner à l'infolettre pour recevoir les dernières nouvelles là, ce soir à 18h.
2: Yes, sir. Merci, LP. On retourne en musique, nous autres, avec Montréal, Marc Dupré aussi qui s'en vient, parce que oui, l'émission achève déjà ce matin. Bon réveil.

C'est déjà le moment de se dire au revoir. Merci d'être encore une fois présent, présente, de répondre là par vos petits messages le matin que vous m'écrivez quand l'émission commence à 6h, les petits messages que vous m'envoyez aussi quand on vous pose des questions comme ça de temps en temps. Hésitez jamais, 819-445-1053 pour nous contacter en studio. J'essaie de répondre à tout le monde, tout le temps, ouais, le matin, mais des fois ça prend un petit délai, hein, juste dépendamment il y a combien de personnes qui m'écrivent. Je m'appelle Tommy Coderre, on se donne rendez-vous demain 6h pour une autre émission dont par ça de même. Bonne journée la gang, puis bon retour en classe pour de vrai. Tu sais, pas juste une semaine pas complète. Là, c'est une vraie semaine qui nous attend. Fait que bonne chance tout le monde.

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ta fébrilité dans l'air, ça c'est bien certain, parce que la rentrée, c'est toujours un peu ça que ça fait, quelques papillons dans le ventre. On est stressé, mais en même temps, on a hâte. Alors, c'est un peu tout un mélange hein, d'émotions qui se passent, autant à la rentrée d'école qu'à la rentrée au travail. Et nous, ben c'est notre rentrée officielle aujourd'hui à Viva. On a vraiment là de l'excitation dans l'air, ça c'est certain. On a hâte de vous présenter les quelques nouveautés qu'on a préparées pour vous autres. Alors là, la cloche des vacances a terminé de sonner. Le jeu de la chaise musicale est comme terminé au niveau des animations aussi. Alors on est de retour en studio, tellement content également là, de vous présenter cette rentrée 2026 à Viva. Alors on est bien excités de tout ça. Diane Simard est très contente d'avoir eu comme mandat de rester avec vous tout au long de la journée. Alors les avant-midi, les après-midi également. Alors c'est vraiment, mais vraiment un bonheur pour moi là, de vous accompagner tout au long de la journée à Viva avec des idées de lunch et de collation faciles à faire étant donné que c'est la rentrée.

Coldplay sur Ma meilleure ennemie dans Viva la vent midi. Stromae qui, après avoir collaboré avec Madonna sur son plus récent album, remet ça en collaborant avec une des plus grandes stars mondiales également, notre Céline. Oui, ça a l'air que Stromae lui a écrit une chanson qui va se retrouver sur son album qui va sortir quelque part en 2027. C'est le Parisien qui nous annonce ça au cours des derniers jours. Alors, ça a l'air que ce serait la chanson de la rentrée en plus. Une collaboration qui fera l'événement à la rentrée. C'est comme ça qu'on l'a cité. Alors, on peut peut-être présager que ça s'en vient, qu'on devrait peut-être l'entendre bientôt. En tout cas, on parle de rentrée, c'est pas mal là qu'on est. Alors, vous savez que Céline Dion fait son grand retour sur la scène à Paris, justement, dans quelques jours à peine, le 10 septembre, ça part, en octobre prochain également. D'ailleurs, elle est déjà arrivée à Paris. Toujours selon le Parisien, elle en profiterait pour enregistrer d'autres chansons durant son séjour à Paris, mais ça a l'air qu'il y a 6 chansons en français qui seraient déjà prêtes, qui ont été enregistrées du côté de Las Vegas, des collaborations comme Francis Cabrel, Grand Corps Malade aussi. Alors, ce sera surveillé, tout ça, c'est bien certain. Voici Ed Sheeran et Bad Habits dans Viva l'avant-midi. Je vous souhaite un bon début de semaine chez nous.

Pas toujours évident de gérer la pression que la vie peut nous amener dans certains événements. Et quand on est une vedette internationale, on doit avoir souvent beaucoup de moments où la pression est très forte. Et quels sont les trucs de Taylor Swift? On s'en parle dans un petit instant. La musique de Kane Brown est à venir également, les trois accords. Et pour tout de suite, voici Tina Turner à Viva.

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0: Comment Taylor Swift fait-elle pour gérer la pression? Parce qu'en étant une icône internationale comme ça, c'est sûr que de la pression, il doit en avoir souvent, hein? Alors, elle a dévoilé ses trucs dans une entrevue avec Harvey Mason Jr., le PDG de la Recording Academy récemment. Elle dit qu'elle s'appuie sur plusieurs processus et mécanismes d'adaptation qu'elle a développés au fil des ans. Moi, je trouve ça toujours intéressant de savoir les trucs. On peut aussi les utiliser à plus petite échelle, on s'entend, mais on peut s'en inspirer. Elle a dit que l'un d'entre eux consiste à se dire... C'est toi qui as choisi ça. Tu fais ce choix chaque jour. Tu aurais pu arrêter à tout moment avant que ça prenne des proportions ingérables. Et j'ai décidé de ne pas le faire parce que j'aime tellement ça. Tout ce qui est relié à ça en vaut finalement la peine tant que je peux continuer à faire de la musique. Parce que c'est ce qu'elle aime profondément. Puis nous, on peut faire un parallèle avec des choses qu'on aime également profondément. Elle dit, j'ai compris que je faisais de la musique parce que je jouais pour les fans. Elle est revenue au début de sa carrière quand on essayait de la mettre dans un certain format et dans un certain genre. Alors, elle dit qu'elle a toujours tenu à être extrêmement authentique. Elle s'en vient avec le single qui a établi le record du plus grand démarrage de l'histoire pour une chanson de bande originale de film avec des millions d'écoutes ou initiales. A New It, A New You, tirée d'Histoire de Jouets 5. Taylor Swift s'amène à Viva. Restez là.
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avez tiré la roue dans Viva l'avant midi, la formation qui nous annonçait en grande pompe la semaine passée que leur nouvel album « Ça veut rien savoir » sera lancé dans les prochains jours à leur nouveau disque dès le 9 septembre prochain. On pourra mettre la main là-dessus en version numérique et la version physique sera disponible le 11 septembre. Ils ont annoncé et rappelé du même coup le début de leur nouvelle tournée aussi qui s'amorce en septembre. Et puis, on va pouvoir même assister au lancement de cet album-là. Il y aura un lancement web qui sera fait en ligne. Alors, il faudra surveiller les réseaux, entre autres, de Salbarbe. Et puis, par votre communiqué, on dit que ce disque-là, on dit que chaque chanson est teintée de cette imparable envie de bouger, de danser, de sentir au cœur de la fête. On dit que l'album est un appel à la danse entre country et blues acadiana, où les lieux et les souvenirs semblent si familiers et si vifs qu'ils forment une collection de 10 Polaroids qui est tout sauf nostalgique. Et on a eu un avant-goût du ton de l'album avec A.E. Il y a quelques semaines. On va surveiller ça, c'est bien certain. Bruno Mars à venir en musique dans un moment, mais pour tout de suite, voici Lou Adriane Cassidy à Viva.

Non, je ne partirai pas. Je suis avec vous autres jusqu'à l'arrivée de votre lunch 80-90-2000. Et là, la rentrée est bien amorcée et le quotidien également est reparti. Alors, on se donne des trucs pour des lunchs et des collations faciles dans un instant. Voici Kelly Clarkson pour tout de suite à Viva.

0: Autour des lunchs également qu'il faut mettre dans le sac à dos. Alors moi, je vous donne quelques pistes de solutions de recettes express faciles pour une rentrée sans stress. J'ai pigé quelques idées sur Bonjour Santé. Et franchement, là, moi, je trouve que le wrap express, c'est vraiment le fun et ça réinvente un peu le sandwich. Alors vous garnissez une tortilla de hummus, de poulet effiloché ou encore de restants d'Inde avec des crudités croquantes. Vous roulez ça. La salade repas en pot, j'adore. Superposer des pâtes froides, du thon en conserve, des maïs et une vinaigrette légère que vous mettez au fond du plat. Alors là, ça va pas détremper toute la salade, mais quand vous arrivez ou quand votre enfant arrive pour manger ça, juste à mélanger et c'est réglé. Le sandwich réinventé également, alors pourquoi pas un pain pita farci aux œufs durs écrasé avec un peu de yogourt grec et des herbes, ça peut être le fun. Des collations faciles, simples, des bouchées d'énergie, vous mélangez des dattes, des graines de tournesol et des flocons d'avoine, touc touc touc, c'est réglé. On fait des boules avec ça et c'est parti pour les collations. À venir dans un instant Viva, Shakira et Burna Boy sur Die Die.
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6: Bon lundi, ici Louis-Philippe Arnoirel. Les policiers de la Sûreté du Québec ont été appelés vers 7h45 ce matin pour une collision sur le 7e rang près de la route du pont à Saint-Lucien, forçant la fermeture de la voie en attendant le remorquage. Un poids lourd, un camion à benne et une mini-fourgonnette de modèle Dodge Caravan sont impliqués. Les passagers de la voiture ont subi des blessures graves qui ne mettent pas leur vie en danger selon la SQ. Les causes et les circonstances restent cependant à déterminer. Et un avis d'ébullition préventif est en vigueur pour tous les citoyens de Sainte-Brigitte-des-Sceaux desservis par le réseau d'aqueduc. Depuis hier, la population est invitée à faire bouillir l'eau du robinet à gros bouillon pendant au moins une minute avant la consommation jusqu'à nouvel ordre. Selon les recommandations d'usage, il faut éviter d'utiliser l'eau pour laver et préparer des aliments, se brosser les dents et se rincer la bouche notamment. Il est toutefois possible d'utiliser l'eau non bouillie pour laver la vaisselle et les vêtements, prendre une douche ou un bain. C'est ce qui complète vos actualités Arsenal Média. 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

Lipa avec This Walls dans Viva l'avant-midi. Elle qui a dit oui à son amoureux, hein, l'acteur Callum Turner, en juin dernier. Ça s'est passé en Sicile. Et là, elle a fait des révélations à la version italienne du magazine Vogue. Elle a dit les conseils qu'elle a décidé de suivre pour cette journée de mariage parce qu'elle dit que vraiment, là, tout le monde a donné des conseils à savoir comment vivre cette journée-là. Elle dit « Le jour du mariage était magique. On a reçu tellement de conseils, mais on a décidé de n'en suivre que deux. Soit vivre cette journée comme si on était nous-mêmes des invités et se chercher sans cesse dans la foule sans jamais se perdre de vue. Comme ça, on a vraiment plein de souvenirs ensemble. » Alors, c'est ce qu'ils ont décidé de faire pour cette journée magique, évidemment. Puis, elle a mentionné aussi que cet amour-là a influencé l'écriture de ses chansons. Elle dit « Quand j'étais plus jeune, je puisais beaucoup plus d'inspiration dans la quête et le désir d'amour. Le chagrin d'amour, c'est une émotion très forte et très intense. Mais maintenant, elle dit « Je veux découvrir ce qui se passe quand on trouve réellement l'amour. Je m'intéresse aux complexités d'une relation, à ses aspects plus discrets, aux petites choses. » Ah, ça me parle tout ça. Elle qui a été vue plusieurs fois au studio Electric Lady Studio de New York. Alors, ça alimente vraiment les rumeurs là, qu'elle est en train de travailler sur la suite de son album sorti en 2024. Voici Benson Boone à Viva.

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0: C'est notre rentrée Viva aujourd'hui. On est bien excités. C'est tellement le fun. Alors, c'est jour de rentrée dans toutes les stations. La programmation régulière reprend du service parce que là, ben, les vacances sont terminées pour la plupart. Et là, le jeu de la chaise musicale est terminé. 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Patrick qui est là dès 16h aujourd'hui. Entre autres choses, surveillez-nous, suivez-nous également parce qu'à Viva, on fait toujours un magnifique tour, ça c'est certain, avec juste une belle courbe musicale. Et dans un instant, je vais vous parler d'un film qu'on a vraiment aimé, qui a full pogné, et il y a une suite qui a été annoncée, on y reviendra. Mika également sera là en musique, Ray et les Plain Whiteys dans un instant, restez là.
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rappelez-vous du film « Comment perdre son mec en 10 jours » avec Matthew McConaughey et Kate Hudson en 2003. Ça a été vraiment un véritable succès. Là. Ça a rapporté plus de 180 millions de dollars au box-office mondial où Kate Hudson joue là-dedans Andy, une chroniqueuse de magazine qui va séduire un directeur publicitaire qui est joué par Matthew McConaughey. Et elle va essayer de se transformer en petite amie vraiment d'enfer là, qui veut vraiment pas se faire aimer et se faire larguer dans le cadre de ses recherches pour un article de rencontre amoureuse. Mais lui, en parallèle, il avait fait un pari avec son patron là, qui pouvait faire tomber n'importe quelle femme, puis il avait choisi Andy. Alors lui, il faisait tout pour essayer de la garder. Elle, faisait tout pour essayer de se faire larguer. Et on connaît un peu la suite de ce film-là, bien sûr. Bon, je veux pas voler le punch si vous l'avez pas vu, donc je vais laisser ça en suspens. Mais Variety nous annonce qu'une suite de cette comédie romantique est dans l'air. C'est en cours de développement. Alors, même Kate Hudson devrait produire ce projet-là qui est actuellement au premier stade de développement. Et on aimerait vraiment ça, avoir Kate Hudson encore à l'écran aux côtés de Matthew McConaughey. Les deux se sont montrés très intéressés. Alors, c'est peut-être possible, cette affaire-là. Matthew qui a dévoilé en début du mois d'ailleurs que c'est toujours le film qui lui rapporte le plus en droits d'auteur parmi tous ceux qu'il a tourné et de loin. C'est pas peu dire. Blue Jeans Bleu s'invite.

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0: vous invite à ne pas manquer dans les prochaines minutes à Viva, Sarah Dufour, entre autres, qui s'en vient hein, dans les prochains jours avec de la nouveauté. On aura l'occasion de s'en jaser. Teddy Swims aussi sera là en musique. Et bien sûr, on a gardé cette chanson-là à l'horaire pour notre rentrée Viva. Ça, c'est certain pour la prochaine saison. La toune du lunch au top de l'heure de 11. C'est une chanson qui met la table sur ce que vous allez entendre hein, pendant le lunch 80-90-2000. Oui, toujours en place pour cette belle rentrée de Viva 2026 avec Jerry à l'animation. Alors, une émission pleine de nostalgie où vous avez des classiques que vous aimez. Ça commence toujours avec un excellent montage. Et notre toune du lunch donne un exemple de ce que vous allez entendre ce midi. C'est Corey Hart qui va nous servir le classique « Sunglasses at night ». Oh yeah! Ça s'en vient à Viva dans un moment. Restez là.
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7: Bon lundi, ici Louis-Philippe Arnoirel. Les policiers de la Sûreté du Québec ont été appelés vers 7h45 ce matin pour une collision sur le 7e rang, près de la route du pont à Saint-Lucien, forçant la fermeture de la voie en attendant le remorquage. Un poids lourd, un camion à benne et une mini-fourgonnette de modèle Dodge Caravan sont impliqués. Les passagers de la voiture ont subi des blessures graves qui ne mettent pas leur vie en danger, selon la SQ. Les causes et les circonstances restent cependant à déterminer. Et un avis d'ébullition préventif est en vigueur pour tous les citoyens de Sainte-Brigitte-des-Sceaux desservis par le réseau d'aqueduc. Depuis hier, la population est invitée à faire bouillir l'eau du robinet à gros bouillon pendant au moins une minute avant la consommation jusqu'à nouvel ordre. Selon les recommandations d'usage, il faut éviter d'utiliser l'eau pour laver et préparer des aliments, se brosser les dents et se rincer la bouche notamment. Il est toutefois possible d'utiliser l'eau non bouillie pour laver la vaisselle et les vêtements, prendre une douche ou un bain. C'est ce qui complète vos actualités Arsenal Média. 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

suis mêlée dans Viva l'avant-midi, elle qui nous a fait un live vendredi soir. J'ai assisté à ça, j'ai jasé, je l'ai écouté jaser. Assise sur son pouf dans sa verrière chez elle, dans sa maison au lac Saint-Jean de Lebeau-Mistassini. Puis elle nous a donné des nouvelles de tout ce qui se passait. Je me suis fait une liste parce qu'il y a beaucoup d'affaires, là. Elle avait une guitare, évidemment, dans les mains, comme à l'habitude. Et elle nous a, bien sûr, rappelé que son album, son quatrième, de Lebeau-Mistassini, sort le 18 septembre, jour de son anniversaire. Et elle fait le lancement dans sa ville natale, justement. Alors, c'est maintenant disponible pour les billets, si vous voulez y assister. Aussi, elle a dit que l'album était disponible en précommande et qu'elle s'engage à tous les signer avec son cœur. Alors, tous les albums qui seront précommandés jusqu'au 11 septembre, ils seront autographiés par Sarah Dufour. Alors, ça se passe sur le sarahdufour.com. N'hésitez surtout pas. Elle a parlé des vinyles qui sont en cours de processus, mais c'est un petit peu plus long. Il devrait arriver dans le temps des fêtes et ça l'a terminé avec une magnifique prestation de son chien Gibson qui adore chanter pendant que Sarah Dufour gratte sa guitare et qu'elle chante elle-même. Alors, c'était encore une fois extrêmement naturel, très authentique. Elle a toujours l'œil tellement pétillant. En plus, Sarah Dufour, ça a été vraiment le fun de passer un moment avec elle. Voici Post Malone et Circles à Viva.

0: 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Mumford & Sons à venir dans un moment Viva.
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fait notre rentrée vivante aujourd'hui. On est tellement excités. C'est le retour à la programmation dite normale. Et puis, je peux vous dire qu'on a plein de belles surprises pour vous autres. Entre autres, dans l'émission du retour pour Viva la Casa. Alors, Patrick Langlois a bien hâte de vous retrouver. Là, il est reposé. Il a fait un super de bel été. Bien des affaires à vous jaser déjà. Et il y a plein de collaborateurs qui se joignent à lui. Alors, tout au cours de la saison, ça va vraiment être le fun. Là, plusieurs fois par semaine, plusieurs invités par jour. Ça va vraiment être dynamique, vraiment le fun avec des thèmes qu'on aime et qui nous parlent, hein, le bonheur, les voyages. Également, eh bien, le bien-être, ça c'est sûr. Des trucs aussi pour y arriver, des astuces de vie, parce que nous autres ici à Viva, on est toujours en mode solution, hein, donc c'est ce dont on vous parle tout au long de la journée. c'est ce qu'on fait, nous, on est dans la bienveillance, ça c'est certain. Alors, manquez pas ça, Viva la Casa, de retour avec Patrick Langlois à 16h aujourd'hui. Dans un moment, l'incontournable Lunch 80-90-2000, Jerry s'invite dans votre heure du dîner. Diane Simard vous embrasse et on se retrouve, comme à l'habitude avant l'été, en après-midi, tout de suite après, le Lunch 80-90-2000. Ciao, bon appétit, à tantôt!

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6: Bon lundi, c'est Louis-Philippe Arnoirel. Les policiers de la Sûreté du Québec ont été appelés vers 7h45 ce matin pour une collision sur le 7e rang près de la route du pont à Saint-Lucien, forçant la fermeture de la voie en attendant le remorquage. Un poids lourd, un camion à benne et une mini-fourgonnette de modèle Dodge Caravan sont impliqués. Les passagers de la voiture ont subi des blessures graves qui ne mettent pas leur vie en danger, selon la SQ. Les causes et les circonstances restent cependant à déterminer. Et un avis d'ébullition préventif est en vigueur pour tous les citoyens de Sainte-Brigitte-des-Sceaux desservis par le réseau d'aqueduc. Depuis hier, la population est invitée à faire bouillir l'eau du robinet à gros bouillon pendant au moins une minute avant la consommation jusqu'à nouvel ordre. Selon les recommandations d'usage, il faut éviter d'utiliser l'eau pour laver et préparer des aliments, se brosser les dents et se rincer la bouche notamment. Il est toutefois possible d'utiliser l'eau non bouillie pour laver la vaisselle et les vêtements, prendre une douche ou un bain. C'est ce qui complète vos actualités Arsenal Média. 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
3: Ah ben ça, c'est quand même un beau petit lundi midi qu'on a partout à travers le Québec. On dîne ensemble.
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3: Je m'appelle Jerry Castonguay, on ouvre notre boîte à lunch, puis j'espère qu'on est content.
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3: Pour entrer les années 80, pour repas les années 90 et pour dessert 2000. C'est notre menu pour aujourd'hui, puis on va parler d'amour aussi. Avez-vous déjà fait le Love Calculator dans le temps? Avouez, vous avez essayé de regarder avec le prénom de l'autre. Si vous étiez compatible peut-être avec la numérologie ou même le zodiaque, il paraît que l'amour, c'est pas rien que des sentiments, c'est aussi des calculs. On va parler de ça. La toune du bureau également, n'hésitez pas à me l'envoyer par texto, une petite demande spéciale pour votre gang qui lunchait ensemble au 1-866-567-2346. Et nous, on part le bal avec Santana, Michelle Branch, The Game of Love. À Viva, c'est le lunch!

0: Les nouvelles du showbiz aujourd'hui parlent de télé avec Anouk Meunier. C'est elle qui va animer la série québécoise It's Star Québec sur TVA cet hiver. Le réseau a annoncé que l'adaptation du jeu musical qui a fait fureur là, promet de rassembler des passionnés de musique de toutes les générations. Ça va être les dimanches soirs. Ça remplace La Voix. Meunier va être accompagné de Jean-Sébastien Houle qui va jouer le rôle de DJ. Sinon, bonne nouvelle pour ceux qui connaissent la chanteuse belge Adèle qui a annoncé une nouvelle tournée internationale, l'Instinct Tour qui va débuter le 3 mars à Reims en France et qui va comprendre 23 dates dont une au Centre Bell à Montréal le 17 avril 2027. La toune du bureau s'en vient et je pense que tout le monde va en profiter au retour à Viva.
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0: Je regardais ça un matin, puis semble-t-il que l'amour, c'est pas une question de feeling, ça serait une équation pour rester en amour longtemps, OK? On a... ça a pas de bon sens, cette histoire-là. Il y a des chercheurs qui travaillent depuis plus de 10 ans à des modèles mathématiques pour être capables de déceler l'évolution des sentiments amoureux. Mais c'est quoi, là? On a-tu besoin de sortir notre calculatrice universelle? Non. En fait, c'est qu'on pose des questions aux gens au courant des années. On demande de noter, mettons, entre 0 et 10, l'attirance face à leur être aimé, l'usure naturelle de leurs sentiments avec le temps, et surtout, ce qui compte le plus, la façon dont chacun interagit aux émotions de l'autre. Là, il y a comme des facteurs de multiplication. Quand on additionne tout ça ensemble, ça nous donne un nombre. Ben, il y a à partir d'un nombre, un seuil. Si on est en bas de ça trop longtemps, ça veut dire qu'on n'est plus en amour. Le but, c'est de remonter en haut parce que il y a des gens qui vont naturellement fluctuer. Il y en a d'autres qui sont plus stables, mais il y a vraiment un chiffre seuil. Je vous donnerai pas ce calcul-là. Ben trop compliqué. Mais tout ça pour dire que ça n'a pas de bon sens en 2026 qu'on soit rendu à calculer l'amour. Puis là, je parle pas de l'hypothèque de la maison, là. Je parle de donner des notes à notre sentiment amoureux à l'autre. Mais à ce qui paraît, ça marche. Hey, ça fait 10 ans qu'ils travaillent là-dessus. J'espère bien que ça marche, sinon ils auraient perdu du temps sur un moyen temps. On revient en 2013 avec Alicia Keys dans le lunch 80-90-2000. Girl on Fire, Viva au retour.
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comme notre dîner. Et Diane s'installe pour Viva l'après-midi. Et après, ne ratez pas la rentrée de Patrick et ses collaborateurs pour Viva la Casa qui sera de retour avec quelques gros noms quand même qui vont joindre à nous cette saison. François Charon, Marie-Christine Proulx, Geneviève Evrel, Anaïs Gertin-Lacroix. Aujourd'hui, 16h10, JP Gravel va nous parler du bonheur

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5: Bon lundi, ici Louis-Philippe Arnoirel. L'ancien conseiller municipal de Drummondville, Jean Charest, accède à la présidence du conseil d'administration de la Fondation Sainte-Croix-Hériot, succédant ainsi à Paul Gagné. Ce dernier a annoncé ses intentions au CA lors de la grande soirée du 20 août. Charest, qui était jusqu'alors vice-président, explique que l'organisation est pour lui un collaborateur stratégique et ne doit pas se limiter à recueillir des fonds. Cette vision a été appuyée par la direction, qui dit vouloir travailler avec les différents départements du réseau en attendant l'avenue du nouvel hôpital. Et de passage au centre du Québec, le chef du Parti conservateur, Éric Duhaime, veut permettre l'exploitation responsable du gaz naturel de l'Utica, du gaz de schiste. Selon le PCQ, l'exploitation de ce gaz pourrait générer environ 9,4 milliards de dollars de revenus pour l'État québécois sur 10 ans. Les propriétaires, les municipalités et les MRC pourraient également recevoir près de 1,4 milliard sur la durée de vie des puits. C'est ce qui complète vos actualités Arsenal Média. 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

dans cette case horaire-là à nouveau, hein, parce qu'il y a eu quelques jeux de chaises musicales pour la saison estivale. Vacances oblige, comme la majorité des bureaux d'ailleurs. Mais là, on reprend nos bonnes habitudes et c'est notre rentrée Viva en plus. Alors, c'est un privilège de vous accompagner tout au long de la journée encore pour cette belle saison. Alors, on commence nos journées ensemble tout de suite après on part ça de même. Et ça se continue après votre heure de lunch. C'est vraiment le fun et je vous accompagne comme ça jusqu'à l'arrivée de Viva la Casa en ce 31 août, dernière journée du mois d'août, mais également rentrée pour bien des élèves aujourd'hui. Et on a eu quelques vagues de rentrée aussi au cours de la semaine passée. Et là, c'est vraiment le back to school. Puis moi, mon fils a 9 ans. À matin, je suis allée le porter jusqu'à la cour d'école. Hey, ça se peut-tu? Est-ce que je suis too much? Est-ce que je suis out? Comment ça marche? J'ai fait des petites recherches, justement, jusqu'à quel âge nos enfants veulent plus trop de câlins ou que leurs parents soient dans leur orbite avec les amis. On va s'en rejaser de ça. Mais il a bien réagi, mon fils, heureusement pour moi. On est tout en musique avec une excellente courbe musicale et on part ça avec Taylor Swift à Viva.

Prochaine seconde, on s'offre celle qui dicte souvent les tendances, ou en tout cas, elle y adhère, Jennifer Lopez. Dans une récente publication sur son compte Instagram, là, il y a à peine 3 semaines, elle a publié une photo d'elle déjà très, très intime dans sa garde-robe, littéralement, alors en dessous. oui, juste, elle avait un haut et une culotte, une belle lingerie, et c'était en blanc, en satin, avec un soutien-gorge plongeant, une culotte taille haute. Alors, ça rappelait beaucoup la mode là, des années 1950, très réussie de la part de J.Lo, avec un escarpin noir à pois blanc. Alors, un espèce de mélange rétro-sexy là, qu'on peut voir sur son compte Instagram. Et d'ailleurs, elle adhère à cette tendance-là parce que les pois, c'est très in pour cette année. On l'a vu chez plusieurs vedettes, Dua Lipa, Hailey Bieber, entre autres. Et aussi, les escarpins reprennent du galon parce que pour l'automne 2026, Vogue soulignait le retour des escarpins pointus revisités avec des couleurs et des motifs un peu plus audacieux. Alors, c'est un modèle classique, mais on y va avec un relief funky. Alors, la voici avec Love Don't Cost a Thing, J.Lo à Viva.

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Est-ce que ça vous est arrivé de vivre ça, vous autres, la distance que vos enfants essayaient de mettre entre vous et lui, surtout devant ses amis, quand vous vouliez faire un câlin, quand il va commencer sa journée? Moi, ça m'est

0: j'ai vécu le back to school de mon côté. Alors, mon fils débutait sa quatrième année. Alors, quand même, ça grandit vite, ça n'a pas de bon sens. Puis, mon chum et moi, fan fini, on va le porter à l'école pour la première journée. On a toujours fait ça. On se dit, est-ce que ça va être encore de même l'année prochaine? On ne sait pas quand est-ce que ça va s'arrêter, mais on lui avait demandé son avis. C'est déjà ça. Est-ce que tu veux vraiment que papa, maman aille avec toi? Oui, oui, marche avec moi. C'est le fun jusqu'à l'école. Mais à un moment donné, quand on arrive pour faire le bisou, là, pour y souhaiter une bonne journée, tu sais, je veux dire, ses amis sont là. Est-ce qu'on le fait? Est-ce qu'on le fait pas? On se garde une distance parce que lui, on dirait qu'il veut plus trop, là. Je me dis, OK, c'est là que ça commence. Puis j'ai fait des petites recherches là-dessus. Naître et grandir nous dit justement que les enfants commencent à refuser les câlins de ses parents devant ses amis entre 9 et 12 ans lors de l'entrée dans la préadolescence. Alors, l'enfant veut paraître indépendant aux yeux de ses amis. Mais si l'habitude familiale, c'est tactile, puis l'enfant peut peut-être tolérer un câlin rapide, là, mais faut que ce soit discret puis vite. Mais on dit de pas le forcer, de respecter son espace, évidemment, de garder peut-être les câlins en privé. Puis ça, ça va être une démarche à faire de notre côté. Puis c'est vraiment un flag qui nous dit « ça grandit trop vite ». Shakira et Burna Boy à venir à Viva dans un moment.
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0: Roxane Bruno et Michael Bublé dans Viva l'après-midi. Roxane Bruno qui, elle, prend son rôle de coach très au sérieux. Hein. Vous savez, à la 11e édition de La Voix, elle s'était tournée pour Anthony Préjean. Elle l'appelle Anto. Alors, un gars rempli de potentiel. Puis, on a vu quelques vidéos et des photos d'elle là, tout au long de l'été. Elle l'a littéralement traîné avec elle dans les festivals. Elle a chanté avec sur scène. Elle voulait qu'il se pratique parce que elle se... ça lui faisait beaucoup penser à elle, le comportement d'Anthony, il y a plusieurs années, parce que Roxane Bruno s'est jamais cachée qu'elle était très anxieuse, elle réussit à maîtriser tout ça, mais elle a vraiment fait un beau message sur ses réseaux sociaux en fin de semaine. Elle dit qu'aujourd'hui, c'était une journée vraiment spéciale pour son protégé, qu'elle dit, Anthony Préjean, parce qu'il sort officiellement sa toute première chanson, Jeu d'acteur. Elle dit qu'elle est tellement fière de lui, fière de le voir avancer malgré l'anxiété qui l'habite depuis les auditions L'Aveugle jusqu'à aujourd'hui. Il vous présente enfin son premier bébé. Alors, elle dit, le voir arriver jusqu'ici avec tout le chemin parcouru, ça me touche énormément. Alors, elle nous invite, bien sûr, à aller découvrir sa chanson « Jeu d'acteur » d'Anthony Préjean. Alors, coach un jour, coach toujours pour Roxane Bruno. Louis Fonsi s'invite avec Demi Lovato à Viva.
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0: Lang s'invite dans un petit instant à Viva, lui qui va nous lancer son nouvel album en octobre prochain chez Stole My Truck, ça en fait partie et c'est à venir en musique tantôt. On aura également Francis de Grandpré, tiens, dans la même veine pop country, ça va être super bon à Viva. Et il y a toujours le hit qui pop, hein, qui est installé au top de l'heure de 14. Ça, c'est une chanson qui vous redonne du pep un petit peu pour votre après-midi. Alors, au lieu d'aller vous faire un café, là, vous écoutez cette chanson-là, puis ça vous remet de l'énergie dans votre début de semaine. Alors, c'est Rihanna qui va nous le servir avec Don't Stop the Music à venir dans un moment à Viva, parce qu'ici, là, c'est Viva la musique.
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2: Bon lundi, ici Louis-Philippe Arnoirel. L'ancien conseiller municipal de Drummondville, Jean Charest, accède à la présidence du conseil d'administration de la Fondation Sainte-Croix-Hériot, succédant ainsi à Paul Gagné. Ce dernier a annoncé ses intentions au CA lors de la grande soirée du 20 août. Charest, qui était jusqu'alors vice-président, explique que l'organisation est pour lui un collaborateur stratégique et ne doit pas se limiter à recueillir des fonds. Cette vision a été appuyée par la direction, qui dit vouloir travailler avec les différents départements du réseau en attendant l'avenue du nouvel hôpital. Et de passage au centre du Québec, le chef du Parti conservateur, Éric Duhaime, veut permettre l'exploitation responsable du gaz naturel de l'Utica, du gaz de schiste. Selon le PCQ, l'exploitation de ce gaz pourrait générer environ 9,4 milliards de dollars de revenus pour l'État québécois sur 10 ans. Les propriétaires, les municipalités et les MRC pourraient également recevoir près de 1,4 milliard sur la durée de vie des puits. C'est ce qui complète vos actualités Arsenal Média. 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

de Grand Prix Colorado dans Viva l'après-midi. Lui qui vient tout juste de nous offrir une toute nouvelle chanson En attendant. Alors, c'est maintenant disponible et vous savez qu'il va lancer son nouvel album en octobre prochain. Qui dit lancement d'album dit également nouvelle tournée. Alors, c'est parti pour Francis de Grand Prix. Là, ça part directement à l'automne 2026. Et là, sur les réseaux sociaux, Francis de Grand Prix nous dit que l'été s'achève, oui, maintenant, mais on pense déjà à l'été 2027. Alors, on est en train là, de penser à quel endroit on va aller visiter pour remplir le calendrier. Alors, vous êtes invités à aller, bien sûr, inscrire un festival, une ville dans laquelle vous aimeriez voir Francis de Grand Prix. Alors, allez faire un tour, allez taguer vos festivals préférés dans les commentaires. Il y a déjà le plus là, de 115 commentaires et festivals d'inscrits. Et faites-le vous aussi si vous voulez voir Francis de Grand Prix. Des fois, c'est le fun quand les vedettes nous interpellent directement comme ça. Après ça, on peut pas dire « Ben là, moi, j'aurais aimé ça de voir chez nous, puis tu passes pas. » Ben au moins, il faut essayer d'aller semer une graine si on veut qu'elle germe, hein, comme on dit. Lauryn Hill, maintenant, à Viva. Je vous souhaite un excellent début de semaine, une bonne rentrée. Et c'est notre rentrée à Viva, rentrée d'école également pour plusieurs. Mais on est bien excités et très fébriles de rentrer à nouveau ici en 2026 et de vous faire vibrer encore tout au long de la journée et merci beaucoup de nous choisir.

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0: Salut, c'est Mike DeMero et vous écoutez Dance with the Sun avec Beth Alémé sur Viva.
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0: manquer dans les prochaines minutes à Viva, Tove Lo et Stromae. Stromae qui a le privilège de travailler avec Céline. Je vous reparlerai de ça tantôt. On aura la musique d'Alex Nevsky également. Et Alex Warren est à venir, celui qui vient tout juste de nous offrir son deuxième album très attendu, Wild Child. Alors, c'est sorti vendredi. Version CD, version vinyle également qui est disponible. Et bien sûr, sur les plateformes numériques avec le hit Fever Dream là-dessus. Et c'est ce qui s'en vient dans un petit instant. Un gros merci de choisir Viva l'après-midi. Restez là.
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la vedette belge Stromae a travaillé avec Céline Dion sur une pièce qu'on va retrouver sur son nouvel album là, qui va sortir en 2027. C'est le Parisien qui nous a sorti cette nouvelle-là. Alors, ça a l'air que l'un des prochains extraits de l'album à venir de Céline sera une chanson que lui a écrite et composée Stromae. On dit que cette collaboration fera l'événement à la rentrée. Alors là, moi, je pense qu'on est pas mal dans la rentrée. Ça veut dire que c'est, d'après moi, c'est le prochain extrait qu'on va pouvoir entendre de cet album-là. Ça reste à surveiller. Est-ce que ça va arriver en même temps que les spectacles de Céline qui s'amorcent le 10 septembre prochain? On surveille tout ça et c'est sûr qu'on vous en reparle. Et là, vous savez qu'ici, la cour musicale est extraordinaire. Alors, on aime ça vous faire vivre des émotions puis juste des belles. Je vous rassure, et là, ça me ramène, mais ça me ramène. Ça n'a pas de bon sens sur le plancher de danse, déjà. Avec The Summer is Magic, êtes-vous prêts et prêtes? Ça part à Viva!

0: Merci bien.
1: 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Diane Simard est en place avec vous autres en compagnie de Teddy Swims à venir dans un moment vivant.
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2: Bon lundi, ici Louis-Philippe Arnoirel. L'ancien conseiller municipal de Drummondville, Jean Charest, accède à la présidence du conseil d'administration de la Fondation Sainte-Croix-Hériot, succédant ainsi à Paul Gagné. Ce dernier a annoncé ses intentions au CA lors de la grande soirée du 20 août. Charest, qui était jusqu'alors vice-président, explique que l'organisation est pour lui un collaborateur stratégique et ne doit pas se limiter à recueillir des fonds. Cette vision a été appuyée par la direction, qui dit vouloir travailler avec les différents départements du réseau en attendant l'avenue du nouvel hôpital. Et de passage au centre du Québec, le chef du Parti conservateur, Éric Duhaime, veut permettre l'exploitation responsable du gaz naturel de l'Utica, du gaz de schiste. Selon le PCQ, l'exploitation de ce gaz pourrait générer environ 9,4 milliards de dollars de revenus pour l'État québécois sur 10 ans. Les propriétaires, les municipalités et les MRC pourraient également recevoir près de 1,4 milliard sur la durée de vie des puits. C'est ce qui complète vos actualités Arsenal Média. 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

On est à même pas une heure de votre émission du retour pour la fin de l'après-midi en Viva la Casa avec le retour de Patrick Langlois qui est plein d'énergie. Alors, il a vécu plein d'affaires cet été. Il y a un calepin notes rempli gros de même de ben des affaires à vous jaser. Plein d'anecdotes qui lui sont arrivées. Et surtout, il a bien hâte de vous présenter son tout nouveau show du retour avec plein de bons collaborateurs, collaboratrices, des sujets qui vous touchent, qui viennent vous chercher, qu'on aime évidemment, et puis qui sont synonymes de vivant, hein, le bien-être, le bonheur, l'aventure, les voyages, tout ça, là, des astuces pour simplifier notre quotidien. Tout ça, ça fait partie de ce tout nouveau show de la rentrée pour Viva la Casa. Alors, vous allez tout découvrir ça sur le coup de 16h aujourd'hui avec Patrick Langlois qui a bien hâte de vous jaser. Mais d'ici ce temps-là, j'ai encore de très bons hits à vous offrir avec Fred et sa nouveauté Mademoiselle, El Merengue également, Gracieuseté Marshmello, George Michael est à venir, Mumford & Son avec Chris Templeton. Vous voulez pas manquer ça, Cyndi Lauper également sera là, mais pour tout de suite, voici UB40 à Viva. Wow.

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0: Alors, ça y est, c'est confirmé, les filles. On va retrouver notre beau Tom Cruise dans la suite du film de course Jour de tonnerre, qui a été un gros, gros hit sorti en 1990. Ça, ça reste un incontournable de vos chums, probablement, là, dans les films, aux côtés de Top Gun. Alors, ça se peut très bien. Et à l'époque, Tom Cruise, il tenait la vedette avec Nicole Kidman. Mais là, en fin de semaine, il a publié sur ses réseaux sociaux, Tom Cruise, des détails, vidéos également, sur le tournage de la suite de ce film-là qui est débuté et il était aux côtés de Anne Hathaway. Oui, un petit brin de Le Diable s'habille en Prada là-dedans, j'haïs pas ça pantoute. Et ce qui est le fun, c'est que Anne Hathaway est enceinte de son troisième enfant. Elle a tellement une belle bedaine, ça n'a pas de bon sens. Alors dans la vidéo, il dit « Tu vas avoir ton bébé, puis ensuite, on va tourner ce film. » Alors ça sort à l'été 2028. On parle de juin 2028 pour Jour de tonnerre 2. Alors là-dedans, évidemment, que Tom Cruise va reprendre son rôle de Cole, un pilote de course NASCAR au tempérament assez fougueux. Et elle, Anne Hathaway, va incarner une propriétaire d'écurie. Alors on surveille ça. Mumford & Sons à venir dans The Moment Viva.
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0: Cardin Confetti dans Viva l'après-midi. Notre artiste québécoise qui est au repos forcé, hein, vous savez, elle a annoncé à contre-cœur qu'elle devait annuler sa présence dans de nombreux festivals du côté de l'Europe qui est à l'horaire, mais elle est aux prises avec des enjeux au niveau de ses cordes vocales. Alors, une blessure qui tarde à guérir. Alors, peut-être que ce n'est que partie remise pour ses fans européens parce qu'elle en a énormément. Et là, justement, parlant de l'Europe, on apprend aujourd'hui que la chanteuse belge Angèle annonce les dates d'une toute nouvelle tournée pour accompagner le lancement d'un nouvel album, Instinct. Alors, son troisième disque aux sonorités électro-pop, prévu pour le mois d'octobre. Alors, la date, c'est le 16 octobre pour la sortie de cet album-là. Et elle s'arrêtera au Québec. Elle fera un arrêt au Centre Bell pour présenter ce nouveau disque-là le 17 avril 2027. La mise en vente générale des billets pour ce concert-là, ça va se faire ce vendredi. On est bien recevant, nous autres. La belle visite de même. On adore ça. Ce qu'on aime également, c'est un petit post-it de vacances grâce à Marshmello et El Merengue. À Viva.
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plus récente de Fred, Mademoiselle, dans Vivant l'après-midi. Ben là, Mesdemoiselles, vous serez comblés dans les prochaines minutes avec Patrick Langlois qui reprend du service pour Vivant la Casa. Alors, c'est notre rentrée Vivant. On est très excités. Il y a plein de nouveautés à vous parler. En plus, il y a plein de bons collaborateurs, bonnes collaboratrices qui vont se joindre à Patrick Langlois pour Vivant la Casa pour cette nouvelle saison à Vivant. Je le laisse vous jaser de tout ça dans un instant. Diane Simard vous embrasse. Ciao, à demain. Tout de suite après, on passe à demain, ma Viva.

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5: Bonjour, ici Claude Marquis. Voici vos actualités. Un homme dans la soixantaine a perdu la vie dans une collision à Saint-Lucien. L'accident est survenu ce matin sur le 7e rang près de la route du pont, entre un camion benne, un poids lourd et une mini-fourgonnette. Le conducteur du camion benne a succombé à ses blessures, tandis que les occupants de la voiture ont été gravement blessés, mais sans mettre leur vie en danger. La Sûreté du Québec enquête sur les circonstances de l'accident. L'ancien conseiller municipal de Drummondville, Jean Charest, accède à la présidence du CA de la Fondation Sainte-Croix et Riotte, succédant ainsi à Paul Gagné. Charest, qui était jusqu'alors vice-président, explique que l'organisation est pour lui un collaborateur stratégique et ne doit pas se limiter à recueillir des fonds. Cette vision a été appuyée par la direction, qui dit vouloir travailler avec les différents départements du réseau en attendant la venue du nouvel hôpital. Le chef du Parti conservateur du Québec, Éric Duhaime, était de passage dans le centre du Québec aujourd'hui pour présenter le troisième volet de son plan anti-tarif. Il propose de permettre l'exploitation responsable du gaz de schiste pour réduire la dépendance énergétique envers les États-Unis. Selon le Parti conservateur, cette industrie pourrait générer 9,4 milliards de dollars pour Québec et soutenir plus de 6 000 emplois annuellement. Et un avis d'ébullition préventif est en vigueur pour tous les citoyens de Sainte-Brigitte-des-Sceaux qui sont desservis par le réseau d'aqueduc. Depuis hier, la population est invitée à faire bouillir l'eau du robinet à gros bouillon pendant au moins une minute avant la consommation jusqu'à nouvel ordre. C'est ce qui complète vos informations. 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
6: Viva la Casa! Oh, que je l'attendais, celle-là. J'avais encerclé le 31 août sur mon calendrier et mon Dieu que j'avais hâte de vous retrouver. J'espère que vous avez passé un bel été. Je m'appelle Pat Langlois et encore une fois, on va passer tous nos après-midi ensemble. Je vais vous accompagner dans votre retour à la maison dans Viva la Casa avec une nouvelle mouture un peu changée. Mais je pense qu'il va vous faire plaisir parce que oui, je vais piloter l'émission seul, mais je ne serai jamais vraiment, vraiment seul parce que je me suis entouré d'une tonne de complices qui, à chaque jour, vont venir nous accompagner ici à l'émission, vont venir nous parler de leur champ d'expertise, vont venir nous instruire, on va jaser ensemble, on va se faire du gros, gros, gros plaisir. À chaque début d'émission, je vais également vous parler de mon moment fort du jour et je vais vous inviter à m'envoyer le vôtre via le même numéro que toujours, 1-866-56-RADIO, 1-866-56-72-346. Faut l'enregistrer dans votre téléphone, hein? C'est la façon la plus simple. Une fois que c'est fait, eh bien, vous l'enregistrez une fois, vous pouvez me texter à chaque fois que je vais avoir besoin de vous. Et croyez-moi, je vais avoir besoin de vous. On va jaser pas mal. Je parle de mes complices comme ça. Je dois absolument vous les présenter. Et inquiétez-vous pas. Tout au long de l'émission, ça va revenir et je vais vous en reparler. Et tout au long de la semaine, eh bien, vous allez avoir la chance de découvrir ces complices-là. Avec aujourd'hui, Jean-Pierre Gravel qui va être là, qu'on a connu évidemment dans Salut Bonjour, mais à la radio, sur un petit peu partout. Je pense que notre vie va toujours un petit peu mieux avec un peu plus de Jean-Pierre Gravel qui va nous parler de la quête du bonheur. Vers 16h10, ça s'en vient, Jean-Pierre, il rentre dans la porte dans un instant. 17h10, Vanessa Boulet va être là pour nous parler de mise en forme physique et mise en forme mentale. Les mardis, on va être avec Anaïs Gartin-Lacroix et Audrey Turgeon pour parler de finances au féminin. Les mercredis, notre bonne amie Marie-Christine Proulx va être là. On va parler de la vie, on va parler de famille, on va parler d'une tonne de choses. Et Geneviève Avrel également va être là pour nous donner faim, d'après moi, nous ouvrir l'appétit. On va parler bouffe avec Geneviève Avrel, Miss Sushi à la maison. Les jeudis, François Charron va être là pour jaser techno et on va rêver, on va voyager avec Catherine Maisonneuve. Ça va être le fun. Et donc, ça met la table pour ce que je crois va être une maudite belle saison de Viva la Casa qui part avec, bien évidemment, de la bonne musique. On en a toujours. Et j'ai une question pour vous. En cette journée de rentrée, trouvez-vous qu'on dépense beaucoup? Au retour, je vous confirme que oui, après Dua Lipa. 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

ça fait du bien, cette rentrée radio. Vraiment, vraiment content de vous retrouver, chers auditeurs de Viva. J'espère que c'est un sentiment partagé. En cette journée de rentrée, non seulement rentrée radio, mais rentrée également scolaire. J'imagine que je suis pas le seul qui a deux enfants qui, ce matin, ben, pour la première fois depuis la fin juin dernier, sont partis à l'école, lunch à la main, avec leur sac à dos sur le dos. Et bien, si vous êtes parents, vous le savez, hein? Ça coûte cher, la rentrée. Si vous avez l'impression d'avoir laissé une petite fortune dans les bureaux en gros, Walmart et tous les commerces où on va acheter nos effets scolaires, eh bien, vous ne vous trompez pas. La rentrée représente, je suis tombé sur ce chiffre-là tantôt, je suis quasiment tombé en bas de ma chaise, la rentrée représente un marché de 4,5 milliards de dollars au Canada. Il y a une toute nouvelle étude qui vient de sortir que je trouvais vraiment intéressante. C'est le Conseil canadien du commerce qui est capable de trouver la dépense moyenne par enfant pour la rentrée. Et si vous trouvez que ça a coûté cher, mais vous ne vous trompez pas, on dépense entre 600 et 750 $ par enfant si on compte tout. Parce que là, c'est sûr, si tu penses rentrée, puis là, on pense immédiatement crayon, cartable, feuille. Ça, c'est pas 750$, mais la rentrée, c'est plus que ça. C'est vêtements, chaussures, boîte à lunch, sac à dos, produits d'hygiène des fois, cahier d'exercice. Donc, il y en a pas mal de trucs qui s'accumulent là-dessus. Et si vous n'avez pas encore complété tous vos achats, bien, vous allez être content de savoir que dans cette étude-là, ça dit qu'il y a seulement 19% des parents qui sont capables de réussir tout leur achat de la rentrée en une seule sortie. Moi, je vous confirme que ça a pris quelques sorties, ça a pris quelques oublis. Et je pense qu'en ce lundi 31 août, je suis pas certain que mes deux enfants ont 100% de tout ce qu'ils ont de besoin. Mais chose certaine, la visa s'est fait aller. Et vous n'êtes pas seul si vous trouvez que ça a coûté très, très cher. Faut dire, par contre, que Québec verse quand même quelques sous, hein. Peu importe le revenu familial, 127 $ par enfant admissible est remis pour des fournitures scolaires. Donc, ça fait un petit peu moins mal, mais quand même, sur 600 à 750 $ le bas blesse. Dans quelques instants, je vous présente mon premier complice et je suis content de commencer ça avec lui. Un gars qui a le sourire aux lèvres constamment, avec qui on va jaser de bonheur. Jean-Pierre Gravel est avec nous dans un instant pour parler de la quête du bonheur. Mais juste avant, on va y aller avec un classique. On va retourner dans les années 90 avec une toune qui, justement, me donne toujours du bonheur, me met toujours sourire aux lèvres. Ça nous ramène en 1998, les Spice Girls avec Stop. Je vous souhaite un bon retour à la maison. Pat Langlois qui vous accompagne jusqu'à 16h. À Viva la musique!

0: c'est la chanson de circonstance parce que je ne peux pas être plus heureux de partir cette saison avec mon premier complice, Jean-Pierre Gravel. Comment ça va?
1: Mon Dieu, c'est gentil et c'est partagé. Puis c'est un bon choix de chanson, je pense.
0: Ben, je pense que oui, et on va l'entendre à tous les lundis. On va parler de bonheur avec toi. Et je pense qu'on va rentrer dans une petite routine où on n'aura pas besoin à chaque fois de te présenter, de présenter le sujet. Mais puisque c'est une première, puisque tu es notre premier complice à venir à l'antenne, comment tu vas?
1: Ça va super bien. Ça a été un bel été. Puis quand cette offre-là est arrivée, puis de dire on t'associe un peu la quête du bonheur, ouais. Ben un, j'étais content, mais je me disais qu'est-ce qu'on va dire aux auditeurs, auditrices pour pas que, d'une part, certains pensent à essayer galvauder le bonheur, ça existe-tu vraiment? Puis d'autres se disent, ben on veut bien, mais comment on fait ça? Fait que moi, je vous rassure tout de suite, on va être dans le concret. On sera pas dans l'ésotérisme. Partez pas dans ça nécessairement, si ça vous tente, oui, là. Mais Pat et moi, en studio, il y en a pas actuellement. On va être dans le concret.
0: Et faut absolument, tu sais, j'ai le goût de remettre la table parce que on t'a connu, ben plusieurs t'ont connu à Salut Bonjour. Ouais. T'as fait un million de trucs, que ça soit à Star Academy, la voix à la radio.
1: Oui.
0: Et là, on parle de bonheur parce que t'as une réelle expertise dans le bonheur depuis quelques années.
1: Hey, c'est... Oui. Moi, je suis devenu entrepreneur après d'ailleurs un passage à la radio où ben on m'a donné une chronique, puis on m'a surnommé le missionnaire. Donc, ce qu'on faisait, le vendredi matin, on ouvrait les lignes et à 7h40, on réalisait les rêves des auditeurs, auditrices en direct. Et ça, c'est un thrill. T'as raison, je suis privilégié, j'en ai fait des affaires, mais ce thrill-là, ben vraiment, d'apporter notre humble touche, puis de changer peut-être pas des vies, mais des journées. Dans l'existence des auditeurs, et j'avais les joues rouges, les yeux qui pétillaient.
0: Ouais.
1: Puis l'ami José Boudreau, que vous connaissez à l'époque, m'a dit « Faut que tu fasses quelque chose de plus avec ça. » J'ai dit « Hey, lancez pas une entreprise qui s'appelle Le Missionnaire, tu sais, c'est le surnom qu'on m'avait donné, mais c'est arrivé. » Fait que pendant 5 ans, on continuait à réaliser les rêves des gens via des partenariats hebdomadaires, des compagnies que vous connaissez. C'est un peu du marketing positif, Patrick, mais rappelle-toi, en 2014, ça n'existait pas, ça, du marketing positif. Ouais. Donc, ça a duré 5 ans, même eu un spectacle sur scène, un show à TVA. Et en 2019, le nom de la nouvelle entreprise est arrivé, Département des moments. Pourquoi? Parce que j'ai réalisé que moi, ce qui me rend heureux, c'est de créer des moments de bonheur personnalisés pour les gens. Il y en a peut-être qui se disent, mais il y a quelque chose d'égoïste là-dedans. Hey, vous avez raison, c'est 100% égoïste. Ça fait du bien à la personne et à moi aussi, mais ça fait pas de mal à personne.
0: C'est clair.
1: Donc, on réalisait des moments personnalisés, autant pour les entreprises que pour monsieur, madame, tout le monde. En clair, on faisait de tout sauf des mariages, parce que oui, je tiens à ma santé mentale. Pas envie d'aller là-dedans. Et depuis
0: mais
1: 3 ans...
0: Mais ça peut être comme ben, quoi, disons? Donne-moi okay, un exemple. Là.
1: Je vais te donner un corpo, puis oui, je vais te donner un particulier.
0: Okay.
1: Donc, un corpo, ça pouvait être d'arriver avec ma machine à voyager dans le temps, parce que j'en ai une qui fonctionne, puis là, je te regarde dans les yeux, là, c'est vrai.
0: Oui. Et est-ce que c'est une DeLorean?
1: Non.
0: Non, OK. C'est comme de retour vers le futur.
1: C'est une gravelle.
0: OK.
1: Oui, une gravelle. Donc, je pouvais arriver, par exemple, avec les employés de la Fondation du CHU Sainte-Justine, oui, sont une quinzaine, et chacun, pendant un 5 à 7 de job normal, entre guillemets, revivait un des moments les plus précieux de leur vie. Fait que la première qui est embarquée s'est mise à raconter quelque chose en lien avec son grand-papa. Elle savait pas du tout où je l'envoyais, où je l'enlignais. Et ben elle a partagé à ses complices, à ses collègues, que tous les midis, les jeudis, quand elle allait à la petite école, elle allait manger chez grand-papa avec sa sauce brune de rôti. Mais que ça, c'est des moments qui sont restés gravés puis qui mettaient toujours des sous dans sa boîte à dentier en disant « Je vais te léguer ça à un moment donné. » Ben moi, j'ai sorti la fameuse boîte à dentier puis la recette de sauce. Et... Fait que le but, c'était que les collègues apprennent à solidifier leurs liens en connaissant quelque chose de précieux. Puis un exemple peut-être du côté particulier, écoute, on a déjà fait entrer quelqu'un dans son film fétiche. Donc, dans la journée, le film, c'était August Rush. Je sais pas si tu as vu ça dans le temps, c'est un petit guitariste talentueux. Son espèce de gérant est joué par Robin Williams. Il cherche un nom à donner à son prodige. Et il y a un camion de déménagement qui passe qui s'appelle August Rush.
0: Okay.
1: Donc, le gars en question, il est en train de rouler avec sa blonde et il voit le même camion de déménagement, August Rush, passer. Mais c'est parce que ça existe pas.
0: Ben non.
1: Fait qu'il regarde sa blonde, il dit « Qu'est-ce que c'est ça? » Et quand il est arrivé à la maison, il y avait un jeune guitariste prodige.
0: Wow.
1: Et tous ses amis étaient là. Fait que pas besoin de te dire que ça crée des moments inoubliables qui solidifiaient les liens, puis moi, ça me faisait grandir le cœur un peu plus chaque fois.
0: Et qu'à travers tout ça, ben ta relation avec le bonheur, évidemment, elle a évolué, elle a changé, t'as appris des choses assurément.
1: Ben oui.
0: Et là, ben toute la saison de Vive à la Casa, tu vas nous les partager, ces choses-là.
1: Oui, surtout que là, on est rendu depuis 3 ans dans les célébrations de vie, fait que c'est encore plus précieux, je dirais, avant et après un départ. On en jasera. Mais moi, j'avais envie de commencer cette chronique-là en arrivant avec des trucs concrets pour ta gang et toi à l'écoute. Est-ce que tu savais, Patrick, qu'il y a façon d'arrêter ou à tout le moins de ralentir le temps? Là, c'est pas une histoire, là. Les gens ne voient pas, je suis en train de faire comme si je fumais un joint, là, c'est pas ça. Ça a été prouvé scientifiquement. Okay. Au retour, restez là.
0: Ouais.
1: Parce que j'aurai 2 nouveaux outils à ajouter à votre coffre. Pour pouvoir prendre un moment là, qui est précieux, je peux le faire durer plus longtemps.
0: Je peux prendre un moment de ma vie là, et le ralentir, voire même arrêter le temps.
1: Vraiment. Fait que je t'invite d'ailleurs à penser à un moment où tu aurais voulu déjà connaître mes outils puis que tu aurais ralenti dans le temps.
0: OK, je pense à ça. Oui. On vous invite à la maison à faire la même chose. Et on arrête le temps tout de suite après Lady Gaga avec Bruno Mars. Voici Die With A Smile. Jean-Pierre Gravel est avec nous encore au retour dans un instant. À Viva!

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1: File devant leurs yeux. Ça donne souliers bruns, souliers bruns, souliers bruns, cadran, souliers bruns.
2: Okay.
1: Après, ils demandent aux volontaires combien de temps vous avez vu chacune des deux images. Et là, Patrick, l'écrasante majorité dit ben, le cadran a été là devant nos yeux plus longtemps que le soulier brun. Mais il y a juste un problème. Ça a été présenté l'exacte même durée.
2: Okay.
1: Donc, qu'est-ce qui fait que les gens étaient absolument convaincus que le cadran était là plus longtemps? C'est l'effet de nouveauté. Et ça s'appelle, en science, le oddball effect.
2: Okay.
1: Fait que vous avez un premier outil. La nouveauté permet de ralentir le temps. Mais, heureusement pour nous, les scientifiques ne se sont pas arrêtés là. Alors, ils ont demandé parmi les volontaires ceux qui étaient les plus courageux, courageuses, et ils leur ont dit, voici la deuxième étape, vous vous pitchez en bas d'une plateforme de 150 pieds. Je vous rassure, il y avait un petit filet.
2: Ouais.
1: Alors, les gens s'exécutent. Et après, on leur pose encore une simple question. Essayez d'évaluer combien de temps a duré votre chute. Et encore une fois, écrasante majorité, qui surestime la durée de la chute de 33 %.
2: Okay.
1: Fait qu'en clair, mettons qu'on l'exagère, ça a duré 6 secondes. Pour eux, c'était plus de 8 secondes. C'est la surprise des émotions vécues qui leur a donné l'impression qu'entre les airs et le sol, ça s'étirait. Fait que là, dans votre coffre, vous avez la nouveauté et la surprise. Et vous savez qu'en créant une espèce d'équation magique, vous pouvez changer les choses. Parce qu'on a tous des moments dans notre vie où on voudrait que le temps s'arrête. C'est-tu ouais. avec notre conjoint, conjointe, quand on est collé-collé? C'est-tu, hey, je pense au premier rire de mon bébé qui a eu lieu il y a quelques mois. J'aurais voulu que ça dure des heures. C'est-tu professionnellement?
2: Ouais.
1: Tu vis quelque chose de vraiment magique, tu flottes, t'es sûr, écoute, le septième ciel. T'en as-tu, toi d'ailleurs, le moment qui t'est venu?
2: Tu m'as donné ça comme devoir.
1: Oui, fait tes devoirs.
2: J'y ai pensé pendant Lady Gaga. Au début de l'été, j'ai eu une chance absolument inouïe, incroyable, et c'est le fun parce que je sais que toi également, t'es un grand fan de tennis. Mmh. J'ai pu amener ma mère à la finale de Wimbledon.
1: Tu m'énerves.
2: C'était un de ses rêves. Moi, j'adore le tennis. C'est un endroit tellement mythique et absolument. Magique. C'est une journée qui est absolument incroyable, mais qui veut pas. A passé en un clin d'œil, et puis la journée est terminée. Puis est-ce que j'aurais aimé ça, pouvoir ralentir le temps, pouvoir arrêter le temps, qu'on puisse en profiter juste un petit peu plus? Absolument.
1: J'attire votre attention sur le deuxième outil, la surprise, parce que ça, c'est un concept qui est complètement sous-estimé. Puis souvent, on se dit, hey, faire une surprise à quelqu'un, c'est lourd, j'ai pas le temps, où on suit sur les fameuses dates déjà dans le calendrier, hein?
2: Oui.
1: L'anniversaire de naissance, de mariage, mais arrêtons d'attendre ces dates en rouge, puis sortons le marqueur pour en créer des nouvelles. Fait qu'en clair, on est lundi, vous voulez surprendre votre conjoint, conjointe, c'est un soir parfait, c'est pas vendredi ou samedi, il y en a pas d'attente. Donc, ça va marquer. Fait que, tu sais, déjà, d'aller à Wimbledon, tu le sais pas, mais ça ralentit un peu le temps parce que c'était une première.
2: Et, oui, évidemment.
1: C'était une nouveauté.
2: Oui.
1: Et l'équation dont je parlais, c'est nouveauté plus surprise, ça égale mon mot préféré dans le milieu des affaires qui est personnalisation.
2: Mm.
1: Peu importe le courant d'affaires au cours des prochaines années, je suis persuadé que c'est le courant qui va déferler le plus fort. Pourquoi? Parce que plus l'intelligence artificielle va monter, plus les gens vont ressentir le besoin d'être vus, entendus, reconnus et compris. Donc, l'idée de préparer une surprise, c'est facile. Vous trouvez d'abord un complice.
2: Oui.
1: Donc, quelqu'un qui connaît la personne, qui va être vraiment privilégié. Il va sentir privilégié que vous pensez à lui parce qu'on veut tous faire ça, mais c'est de partir le mouvement qui est le plus difficile. Puis même dans ce qu'on fait dans le milieu des affaires, on a toujours des complices qui font notre travail non seulement avec le sourire, mais qui font ça gratuitement. Pourquoi? Parce qu'on crée un nouveau souvenir dans leur relation. On la solidifie. Donc, n'oubliez pas, vous voulez marquer le coup, essayez d'avoir quelque chose de nouveau, essayez ouais. d'avoir un élément de surprise et je vous garantis que ça va changer les choses. Je vous dirais que mes proches le savent, c'est rendu mon anane, là, c'est mon pouvoir magique à moi.
2: Moi, j'aime les lundis depuis aujourd'hui parce qu'on se croise, mais les gens d'habitude n'aiment pas trop le lundi. Donc, si vous voulez que votre dimanche dure un peu plus longtemps avec la famille, avec les enfants, disons, moi, j'ai jamais fait du go-kart avec les miens.
1: Wow.
2: Je vais faire du go-kart dimanche prochain, mais je leur dis pas.
1: Exact. Et là, je te jure qu'ils vont apprécier ça.
2: Va être un petit peu plus long que d'habitude.
1: Hey, t'as déjà bien compris, tu vas être un bon élève au cours de la saison.
2: Je pense qu'on va se faire du fun. C'est une première, malheureusement, la semaine prochaine. Ben, on va ralentir le temps pour de vrai, c'est
1: vrai. Oui, c'est vrai, mais ça, on va se retrouver avec encore plus de bonheur.
2: Et toujours un plaisir. Sinon, si on veut te suivre,
1: départementdesmoments.com et sur les réseaux sociaux, Département des Moments.
2: Merci, JP.
1: Salut, Pat.
2: D'un JP à un

0: 16h31 minutes sur les ondes de Viva. Je le sais que l'été n'est pas terminé, mais avec la rentrée scolaire, avec la rentrée radio, c'est sûr que la période de vacances, elle est sûrement derrière nous. Si c'est pas le cas pour vous, ben vous êtes bien chanceux. Mais je pense que pour la plupart d'entre nous, les vacances d'été, eh bien, elles sont déjà passées. Je suis curieux de savoir où vous êtes allés cette année. Qu'est-ce que vous avez fait? 1-866-56-RADIO, 1-866-56-72-346. Textez-moi parce que je suis tombé sur les statistiques officielles. Et donc, je sais où on est allé, curieux de savoir où vous êtes allé. Textez-moi, je vous donne les réponses du sondage. En tout cas, selon les statistiques officielles, au retour et en musique, NSYNC s'en vient nous attend avec Tearing Up My Heart. Dans un instant, à Viva!
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petit peu de NSYNC un lundi à 16h38. Pat Langlois qui vous accompagne dans cette nouvelle mouture de Viva la Casa. Bien heureux de vous accompagner dans votre retour. J'espère que vous avez eu la chance d'avoir des vacances d'été. Et quand on regarde les chiffres, eh bien, nous sommes plusieurs à partir. Et évidemment, depuis quelques années, on boude un petit peu les États-Unis. Je ne sais pas si ça a été votre cas, mais les chiffres le confirment. Des nouvelles statistiques qui viennent de sortir. Les voyages canadiens aux États-Unis ont chuté de plus de 10%. Et là où je trouve ça le fun, les dépenses encore plus. Peut-être qu'il y en a encore qui vont aux États-Unis, mais on dépense moins. Puis on essaie de faire mal là où ça blesse, hein, avec le portefeuille. Et donc, où vont les Canadiens? Non, on reste pas nécessairement juste dans notre cour arrière. Curieux de savoir où vous êtes allés. Parce que, ben, pour la plupart des Canadiens, ça a été outre-mer où on a déplacé nos vacances. Encore une fois, le Mexique est très, très populaire comme destination hors États-Unis, République dominicaine aussi, Costa Rica. Mais il y a beaucoup de progression des pays comme le Japon, la France qui sont un petit peu plus visités. Et sinon, ben on reste au Canada et on va ailleurs dans notre pays, là où on le voit, hein, que les voyages domestiques, les visites domestiques sont en hausse, les dépenses également. Et donc, moi, je trouve ça le fun. Tu sais, on crée des nouvelles traditions, puis de nouvelles habitudes. Peut-être qu'on allait tout le temps au même endroit aux États-Unis, puis là, on découvre quelque part de nouveau. Et donc, je pense qu'en bout de ligne, c'est pas mal le fun. J'ai eu la chance au début de l'été, j'en parlais tantôt avec JP, d'aller à Londres. Et donc, je fais partie de cette statistique de quelqu'un qui a décidé d'aller outre-mer cet été en vacances. Curieux de savoir là, où ça a été pour vous. Dans un instant, eh bien, on va jaser showbiz. Parce que oui, le showbiz reste et il y a une chanteuse européenne qui s'en vient au Québec. Annonce qui vient d'être faite, je vous en parle dans les prochaines. Pour tout de suite, c'est Tyler Shaw. Kiss Goodnight. À votre retour à la maison ici. À Viva!

de cristal en studio, mais que malgré ça, je vais être capable de deviner qui vous avez écouté en musique la semaine dernière. Les chiffres sont sortis et je pense que je vais être capable de bien mettre mon doigt là-dessus. En plus, dans le showbiz, je vous parle d'une chanteuse européenne qui s'en vient au Québec pendant qu'il y a une chanteuse québécoise qui, elle, vient d'arriver en Europe. Ça fait les manchettes du showbiz et c'est ce qu'on a au retour avec Ella Langley et en musique, Be Her à Viva la musique.

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Pas mal de nouvelles que j'ai à vous annoncer dans le showbiz avec, entre autres, comment est-ce qu'elle s'appelle? Angèle, qui, oui, a annoncé qu'elle allait être au Québec. Quand est-ce? Eh bien, le Instinct Tour va s'arrêter à Montréal. Il va falloir descendre vers Montréal pour aller voir une des 23 villes où elle va s'arrêter. Ça sera au Centre Bell le 17 avril 2027. Nos dimanches soirs vont changer pas mal parce que, oui, La Voix ne sera pas en onde cet hiver. Pas plus que Star Academy. C'est une nouvelle émission, Hitster Québec, animée par Anouk Meunier, qui va prendre les ondes. On savait que Hitster Québec s'en venait, on ne savait pas quand est-ce que ça allait diffuser, non plus qui allait l'animer. Eh bien, maintenant, c'est fait. Billie Eilish était au bout de l'allée de mariage ce week-end. Oui, oui, oui. Mais non, c'est pas elle qui se mariait, c'est elle qui a marié son frère Phineas. Elle a agi en tant que célébrante au mariage de Phineas. Et ouais, celle qui est maintenant son épouse, Claudia Sulevski. Mais j'ai vu cette nouvelle-là. Ah, c'est mariée? Non, elle a marié quelqu'un. Céline Dion qui fait jaser également. Pourquoi? Ben parce qu'elle a été aperçue à Paris avec ses deux jumeaux. Évidemment, Céline Dion qui commence sa série de spectacles le 12 septembre prochain à Paris, eh bien, elle est déjà dans la ville lumière à préparer ça. Sinon, dernière nouvelle, eh bien, c'est une nouvelle qui était triste la semaine dernière, qui l'est encore. C'est pas un genre de statistique que j'aime partager, mais je sais qu'est-ce que vous avez écouté comme musique la semaine dernière alors qu'on apprenait le décès de Dolly Parton, parce que l'écoute en ligne pour la musique de Dolly a bondi de 1549% en 24 heures. Mercredi dernier, pas compliqué, c'était l'artiste la plus écoutée au monde sur les sites d'écoute en ligne avec près de 80 millions d'écoutes à la demande. Pourquoi est-ce que c'est notre réflexe collectif, donc, quand quelqu'un meurt, de immédiatement se mettre à écouter la musique? Je sais que vous le faites, je le fais également, et les chiffres le prouvent parce que nous étions plusieurs à écouter Dolly Parton et pleurer surtout Dolly Parton. Ça fait le tour du showbiz, ça nous amène à une de mes tunes préférées, c'est Miles Smith, Nice to Meet You, avec Lainey Wilson. À Viva! Bon retour à la maison!

0: le retour vers la maison se passe bien. Pat Langlois qui vous accompagne jusqu'à 18h. Nouvelle saison, nouvelle mouture de Viva la Casa que je pilote seul, mais avec plein de complices. Je me suis entouré d'une super belle gang à tous les jours. Ça va être deux collaborateurs qui vont venir nous jaser. Un petit peu plus tôt à l'émission, vous avez rencontré Jean-Pierre Gravel. Eh bien, dans quelques minutes, c'est Vanessa Boulet qui va être avec nous pour parler de mise en forme physique, oui, mise en forme mentale également. Les lundis, je pense qu'après des longs week-ends, ça va faire du bien. Et donc, elle sera avec nous au retour. Et Viva la Casa, vous le savez, c'est toujours de la bonne musique. Et c'est ce que je vous promets. Dans la prochaine heure, on va avoir du Shakira. Et dans un instant, oui, Taylor Swift sera là à Viva. Bon lundi!
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12: Bonjour, ici Claude Marquis, voici vos actualités. Un homme dans la soixantaine a perdu la vie dans une collision à Saint-Lucien. L'accident est survenu ce matin sur le 7e rang près de la route du pont, entre un camion Ben, un poids lourd et une mini-fourgonnette. Le conducteur du camion Ben a succombé à ses blessures, tandis que les occupants de la voiture ont été gravement blessés, mais sans mettre leur vie en danger. La Sûreté du Québec enquête sur les circonstances de l'accident. L'ancien conseiller municipal de Drummondville, Jean Charest, accède à la présidence du CA de la Fondation Sainte-Croix et Riotte, succédant ainsi à Paul Gagné. Charest, qui était jusqu'alors vice-président, explique que l'organisation est pour lui un collaborateur stratégique et ne doit pas se limiter à recueillir des fonds. Cette vision a été appuyée par la direction qui dit vouloir travailler avec les différents départements du réseau en attendant la venue du nouvel hôpital. Le chef du Parti conservateur du Québec, Éric Duhaime, était de passage dans le centre du Québec aujourd'hui pour présenter le troisième volet de son plan anti-tarif. Il propose de permettre l'exploitation responsable du gaz de schiste pour réduire la dépendance énergétique envers les États-Unis. Selon le Parti conservateur, cette industrie pourrait générer 9,4 milliards de dollars pour Québec et soutenir plus de 6 000 emplois annuellement. Et un avis d'ébullition préventif est en vigueur pour tous les citoyens de Sainte-Brigitte-des-Sceaux qui sont desservis par le réseau d'aqueduc. Depuis hier, la population est invitée à faire bouillir l'eau du robinet à gros bouillon pendant au moins une minute avant la consommation jusqu'à nouvel ordre. C'est ce qui complète vos informations. 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
2: 17h02, encore une heure ensemble en espérant que là, le chiffre de travail est officiellement terminé. Si vous êtes encore à votre bureau, ben 17h02, vous avez le droit de dire au patron que la journée est finie. Si vous avez besoin d'un billet, me direz, je vous envoie ça avec grand plaisir. Pat Langlois, qui est là jusqu'à 18h avec, vous le savez, la meilleure musique, c'est ce que je vous propose. On aura du Shakira, on aura Roxane Bruno qui va venir faire un tour, Dean Lewis également. Dans un instant, deux grosses, grosses tunes. Et surtout, ben, une grande invitée que j'ai vraiment hâte de vous présenter parce que cette saison à Viva la Casa, je serai seul, mais jamais vraiment seul, réellement, parce que je me suis entouré d'une super belle gang de collaborateurs. Je vais les appeler mes complices tout au long de la saison, parce qu'ensemble, on va apprendre, on va jaser, on va découvrir des trucs. Tantôt, Jean-Pierre Gravel était là pour nous dire comment ralentir le temps. Et dans quelques instants, c'est Vanessa Boulet qui va être là, qui va être avec nous tous les lundis vers 17h10 pour nous parler de mise en forme physique, mise en forme mentale également. Vraiment hâte de jaser et surtout vraiment hâte que vous la découvriez parce que ensemble on va passer une super, super belle saison. Et donc, ça va mettre la table. En fait, toute la semaine, on va les découvrir, ces complices-là, ces co-animateurs-là qui vont être avec moi. Et je pense qu'on va passer un vraiment, vraiment beau moment. Une super belle saison à Viva la Casa. Vraiment heureux de vous retrouver. J'ai été stressé tantôt. J'avais des papillons. On dirait que c'est journée de rentrée pour tout le monde, pas juste les enfants à l'école. Et donc, content de finalement retrouver ma gang de Viva la Casa. Je vous présente Vanessa dans quelques minutes, le temps d'aller écouter, je vous le disais, deux grosses tunes, les Backstreet Boys avec Larger Than Life. Et juste avant, si comme moi, vous avez vu le tout nouveau film Histoire de jouets 5, eh bien, vous avez découvert cette chanson de Taylor Swift qui est toujours bonne. Voici I Knew It, I Knew You, dans votre retour à la maison. À Viva. Bon lundi! Merci d'être avec nous.

0: Physical, je pense que c'était la bonne chanson pour présenter celle qui va être avec nous tous les lundis. Vers cette heure-là, 17h10, une des complices avec lesquelles je me suis entouré, parce que oui, toute la saison, il va y avoir du monde comme ça. Vanessa Boulet, comment vas-tu?
1: Ça va bien, toi?
0: Ben oui, ça va super bien. On va parler de mise en forme physique, mise en forme mentale. Avant de partir là-dedans, avant de tout de suite là, partir dans notre contenu, je suis curieux de savoir c'est quoi la chose que les auditeurs de Viva devraient savoir sur toi. C'est ceux qui te connaissent pas, disons.
1: Ben j'adore ça, parce que je pense que c'est l'idéal de partir cette première chronique-là, mettant quelque chose au clair.
0: Ouais.
1: En fait, avec moi, il y a rarement de bullshit. What you see is what you get. Ça fait plus de 12 ans maintenant que je suis coach de remise en forme. Fait que c'est sûr que l'entraînement fait partie de ma vie. Prendre soin de moi aussi. Mais pour moi, ça passe par plein de choses. Donc, autre que le gym. T'sais. Fait que c'est sûr qu'on va parler d'entraînement, nutrition, énergie, sommeil, stress, mindset. Bref, la vraie vie.
0: Okay.
1: Mais c'est ça. Le but, évidemment, c'est toujours de donner des trucs le plus simple possible. Mais aussi, je suis du genre à dire les vraies choses. Donc, souvent, des choses que peut-être les gens n'ont pas nécessairement envie d'entendre. Mais après avoir accompagné là, des milliers d'humains, je peux vous dire une chose. Généralement, on sait pas mal plus quoi faire qu'on pense. Mais souvent, c'est ça. C'est pas nécessairement qu'on manque d'informations, mais c'est de réussir à appliquer ce qu'on sait dans une vraie vie qu'on a toutes, évidemment, qui est très, très occupée.
0: Ouais, ouais. Et toi, t'en sais quelque chose dans ton parcours, là? Tu sais, avant que tu commences à faire ça à temps plein, raconte-nous un peu, parce que toi, tu l'as vécu, là, ce cheminement-là de pas nécessairement être en forme, mais finalement l'être assez pour aider les autres.
1: Ah oui, absolument. Moi, ça fait à peu près 12 ans là, que je m'entraîne de façon très religieuse, mais j'étais, mon Dieu, la fille qui avait toujours oublié ses baskets dans l'autobus. J'étais très sédentaire. J'ai fait très, très longtemps des mauvais choix, puis j'ai été elle qui procrastinait aussi beaucoup. Ah ouais. Donc, je ne parle pas derrière mon chapeau.
0: Est-ce que ça veut dire que si moi j'écoute tes conseils et si tous nos auditeurs et auditrices écoutent tes conseils, on va être comme plus en forme à la fin de la saison? Sûr que oui.
1: Ben, plus en forme, oui. Vous allez avoir une meilleure structure, ça, officiellement, puis vous allez travailler votre mindset. Ça, c'est officiel.
0: OK, parce que moi, j'en ai besoin parce que je sais que je suis pas le seul. Tu sais, qui dit rentrer, dit nouvelle routine et je pense qu'il faut qu'on tombe là-dedans.
1: Oui, absolument. Puis, tu sais, une des premières choses à savoir sur moi, justement, c'est que j'ai jamais vraiment cru aux résolutions, même dans le temps. Tu sais, ni celle du 1er janvier ou, mettons, celle de septembre. On en jasait un petit peu avant de rentrer en onde, là, le retour à la routine, back to school. Mais, tu sais, je comprends quand même que ça, il y a un effet quand même dans ces périodes-là où c'est des transitions. Tu sais, l'été se termine, on revient de vacances, les enfants retournent à l'école. Puis, psychologiquement, je pense que ça peut faire du bien de se dire, OK, je remets un peu de l'ordre dans ma routine. Oui. Puis ça, je suis 100% pour. Là,
0: je suis pas le seul qui veut se reprendre en main. Là. C'est le temps.
1: Non, absolument pas. Puis ça, je l'entends constamment. T'sais. On l'entend à l'année longue aussi. Mais tu sais, je pense que déjà, l'envie de se challenger est super bon. Puis tu sais, souvent, je pense qu'on a juste besoin d'arrêter de se raconter des histoires plutôt que de se mettre une date.
0: Okay.
1: Pour le calendrier.
0: On se ment pas mal, hein? On se raconte des histoires.
1: Ouais. On s'en rend compte beaucoup. En fait, c'est un peu, tu sais, ma phrase préférée, ça va être le lundi. Tu sais, comme si le lundi possédait un fucking super pouvoir. Tu sais, finalement, le lundi arrive, bon, ton enfant a oublié son lunch, tu as une réunion qui déborde, il y a du trafic, t'as mal dormi, puis tout à coup, ben, évidemment, le fameux feu du lundi, ben, il prend le bord, tu sais.
0: Puis là, on attend toujours le bon moment, mais le bon moment arrive jamais, là.
1: Ben, si tu as terminé les bonnes conditions, c'est là que le piège arrive. Parce que souvent, on va construire souvent nos belles habitudes pour une version de notre vie qui n'existe pas. T'sais, on n'a pas une vie parfaite puis un horaire qui suit toujours le flow. T'sais, on peut être malade, on dort moins bien, puis bon, on connaît un peu comment ça peut partir en couille. Puis septembre ne sera pas différent. Janvier ne sera pas non plus. T'sais, il va toujours avoir quelque chose, un horaire qui se remplit toute seule. Puis tu sais, même si prendre soin de soi dépend de l'espace qui va rester une fois que tout le reste sera placé, ben on connaît déjà la fin de l'histoire.
0: Il y en
1: a plus de place.
0: Fait qu'on peut quand même profiter de septembre sans s'imaginer que septembre va tout régler d'un coup, là.
1: Absolument. Puis je suis pas là pour vous dire que là vous êtes déjà en retard parce que le septembre commence, la rentrée est déjà là, tu sais. la rentrée va pas changer la vie, mais les décisions, ça reste que c'est toujours ça qui est le plus important. Les décisions qu'on va prendre, parce que c'est un classique de dire qu'on va commencer en fou, tu sais, de s'entraîner 8 fois par semaine, d'avoir une meal prep de fou, de plus manger de sucre, plus d'alcool, tu sais. Puis rendu au 18 septembre, ben, t'es déjà brûlé de ton plan.
0: OK, fait que là, ben, dans un instant, au retour, t'as du concret. Parce que là, OK, ça. On a mis la table, on est, je pense, plusieurs dans cette même situation-là. L'été a été le fun, puis on veut se remettre en main. On va pas se raconter d'histoire, ça c'est noté, mais on est capable de faire des choses concrètes?
1: Oui, absolument. Je vais te parler de 3 affaires simples, réalistes, surtout mesurables, qu'on peut mettre en place dès cette semaine. Pas pour être parfaite pendant 10 jours, mais justement pour être capable de le faire encore dans les prochaines semaines.
0: Bon, mais ces 3 affaires s'en viennent avec Vanessa Boulet tout de suite après Dean Lewis. Voici Be Alright dans Viva la Casa. 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

0: Si vous avez des questions pour Vanessa, n'hésitez pas sur la messagerie texte 1-866-56-RADIO parce qu'à tous les lundis, on va être avec elle. On va parler de remise en forme physique, remise en forme mentale également. Et là, Vanessa, oui, on change pas notre vie au complet aujourd'hui. C'est pas ce lundi 31 août où tout va changer, mais on commence où?
1: Ben, premier truc, hyper méga simple. Pour vrai, c'est de planifier ses entraînements, puis ça peut avoir l'air vraiment easy, mais souvent, on est dans « Ah, je veux m'entraîner plus, je veux recommencer à m'entraîner. » Non, on veut du concret. Ouais. Combien de fois tu vas t'entraîner? Combien de jours? Quel jour? Combien de temps? Que ça soit 25, 30, 35 minutes, tu les mets à ton horaire avant que ta semaine se remplisse, comme tu prendrais rendez-vous chez le dentiste. Ouais. On ne choque pas le dentiste, ben il faut pas que tu te choques. Donc, donc comme ça, la plage horaire est bookée, puis tu te l'accordes.
0: Okay.
1: Point barre. Parce que si tu attends d'avoir du temps, tu n'en auras jamais. Il va toujours arriver quelque chose. Bon, on s'entend, il y a toujours des imprévus, mais habituellement, quand on stick to quelque chose, ben on y stick. Donc, oui, on le prévoit, puis on le planifie, puis on l'exécute.
0: Et pas nécessairement exagéré, hein, parce que tu sais, si je mets à mon agenda que je vais m'entraîner 7 jours sur 7, ça risque de pas arriver.
1: Ben absolument. Puis ça, c'est un de mon deuxième truc, je te dirais, de miser sur la constance et non sur l'intensité.

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1: Tu sais, la constance, c'est toujours moins sexy, on s'entend, que l'intensité ou quoi que ce soit, mais c'est vraiment ça qui donne le plus de résultats.
2: Ouais, enfin, un petit peu moins, être capable de le maintenir. Tu sais, c'est niaiseux, mais tu sais, si quelqu'un a jamais rien fait, tu peux faire, hey, fais 10 push-ups par jour. 10!
1: Oui, absolument. Puis on a tout un peu cette mentalité-là que plus on veut de résultats, plus on doit en faire, plus qu'on doit faire de l'intensité, mais c'est quelque chose qui reste rarement. Donc, encore une fois, si on veut maintenir ces acquis-là, puis maintenir cette belle routine-là, puis qu'elle continue de nous faire du bien, mais c'est vraiment de la maintenir là, dans le temps.
2: OK, donc on planifie nos entraînements, on mise sur la constance plus que l'intensité. Troisième truc.
1: Arrêter de négocier avec toi-même. Ça, je pense que c'est la plus difficile, mais c'est vraiment ma préférée parce que, tu sais, je pense que le meilleur exemple que j'ai, c'est le snooze, le fameux snooze. Puis moi, je le dis toujours à mes clientes, pas à mes clientes, le snooze, c'est pas une option, en fait. Ton alarme sonne, tu snooze. Si tu snooze, t'envoies un message à ton cerveau qui dit, ben, tu as de la place pour négocier. T'es pas obligé de te lever tout de suite, tu sais. Puis ton cerveau comprend, il dit, OK, parfait, c'est all good, mais quand ça va sonner, moi, je vais négocier, tu sais. C'est un peu la même chose. Quand tu planifies un entraînement puis tu le repousses constamment, ben, tu sais, le mardi, tu vas peut-être avoir, ça va peut-être te faire plus mal. Tu vas te sentir mal. Puis finalement, ben, plus tu vas te choquer, ben, plus ça va devenir régulier puis tu vas faire comme, moi, finalement, à un moment donné, ça te dérangera plus vraiment, tu sais. Tu vas repousser encore une fois et tout ça. Tu sais, finalement, tu montres que la décision que tu as prise avec toi-même, ben, est complètement négociable.
2: J'aime ça, j'aime ça. Et l'écrire également. Tu sais, tantôt, tu disais de le mettre à l'agenda, là. J'avais vu quelque part que si tu écris ce que tu veux faire, ça a un effet sur ton cerveau. Donc, tu sais, pas juste dire, je vais aller m'entraîner mercredi, mais l'écrire, le mettre dans l'agenda réellement, puis ben refuser de négocier avec toi-même. T'as raison, c'est peut-être la moins évidente.
1: Ben c'est sûr, tu sais, quand c'est écrit dans ton agenda, puis il y a juste toi qui le consulte, puis que tu le vois, puis que tu as beau le biffer, mais tu l'écris paper, tu le sais, tu sais. Puis au final, faut pas oublier que cette démarche-là, on l'a fait pour nous autres avant tout. Tu sais, on a des motivations qui sont intrinsèques, donc tu sais, il faut quand même, comme je le disais tantôt, passer à l'action, tu sais, avoir un mindset qui nous permet de le faire aussi. Puis c'est vraiment de construire cette constance-là, de sortir de cette zone de confort-là pour que ça devienne un petit peu plus familier là, au fil du temps.
2: Le 1er septembre demain, on part ça comme ça ensemble. On va se parler à tous les lundis. Et donc, des trucs comme ça, bien, on va tout le temps en avoir avec Vanessa. Conclusion donc, si on veut bien résumer notre rentrée scolaire, on planifie, on choisit quelque chose qu'on peut répéter, puis ben, on arrête de négocier.
1: That's it, on profite du momentum de septembre, ça fait du bien, mais on transforme pas septembre là, en une punition justement pour l'été qui vient de passer.
2: Hey Vanessa, je pense qu'on va se faire du fun cette saison.
1: Ouais, moi aussi.
2: Merci d'avoir accepté d'être une de mes complices. Tous les lundis vers 17h10 comme ça, plein de trucs. Merci beaucoup, bonne semaine.
1: Ben merci de l'invitation, puis bonne semaine à toi aussi.
2: Bientôt, on se laisse, ben on se laisse pas tout pantoute, mais on s'en va en musique avec Lou Adrien Cassidy, Vanessa et moi on se laisse. Mais nous on poursuit, Viva la Casa jusqu'à 18h, voici Lou Adrien Cassidy, dis-moi, à Viva.

0: 7h28 minutes en ce lundi. J'espère que vous passez un bon retour vers la maison. Pat qui est là pour encore une belle grosse demi-heure avant les hits à Pat et les plus grosses tunes des 40 dernières années. Et si comme moi, vous êtes parents, eh bien, la rentrée, ça fait du bien, hein. On retombe dans une routine. L'été, c'est cool. Mais finalement, tu sais, avoir une heure de coucher normale, avoir un petit peu plus de restrictions. Et si vous êtes parents, ben, vous devez, comme moi, avoir de la misère avec les écrans. Et si c'est votre cas, eh bien, j'ai une bonne nouvelle à vous partager au retour parce que Meta, oui, la maison mère derrière Facebook, derrière Instagram, derrière WhatsApp, vient de nous donner un solide coup de pouce. Je vous en parle après ceci. Co Wetzel sera là en musique dans un instant avec High Road, avec Jesse Murph. À Viva!
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sais pas si en tant que parent, on devrait prendre le high road. Non, des fois, il faut être un petit peu plus sévère. Et là, avec la rentrée scolaire qui est officiellement derrière nous, je sais qu'il y en a pour qui c'était la semaine dernière. Chez nous, mes enfants, c'était ce matin. Eh bien là, les devoirs reviennent. Les heures de coucher aussi. Et je sais qu'il y a plusieurs familles qui sont en train de renégocier les règles d'écran. C'est le cas chez nous. On a eu une rencontre familiale hier où on a justement parlé de tout ça. Si comme moi, vous trouvez que 2 heures de réseaux sociaux, c'est une limite raisonnable pour votre ado, j'ai une bonne nouvelle parce que Meta, la maison mère derrière Facebook, Instagram et WhatsApp, vient essentiellement de nous donner raison. La semaine dernière, entente historique qui pourrait atteindre 18 milliards de dollars américains avec des procureurs généraux. C'est beaucoup d'argent, mais au-delà de l'argent, ce que j'ai trouvé vraiment super le fun, c'est qu'il y a des nouvelles règles que Meta accepte d'imposer aux comptes d'adolescents sur Facebook et sur Instagram. Et donc oui, ça va être un maximum de 2 heures. Est-ce que ça va être facile à contourner? J'espère que non. Meta dit être capable de détecter les adolescents, être capable de détecter les ados aussi qui utilisent plusieurs comptes pour pas contourner ça en disant, regarde, après 2 heures, je vais juste ouvrir mon autre compte. Et c'est 2 heures pour les deux plateformes. Donc, autant Facebook que Instagram, 2 heures maximum. Là, gros astérix et gros bémol parce qu'à court terme, c'est une entente qui est juridiquement contraignante aux États-Unis, mais pas au Québec. Mais j'ai comme l'impression qu'en tant que parent, mais ça nous donne des munitions. T'sais, Facebook eux-mêmes disent que 2 heures, c'est trop. Et donc, d'autres restrictions en plus. Entre minuit et 6 heures, eh bien, Facebook et Instagram vont être bloqués par défaut. Après 15 minutes consécutives, il y a un rappel à l'écran qui dit que t'es en train de scroller peut-être un petit peu trop longtemps. Après 60 minutes également, après 90 minutes. Et c'est des mesures qui vont rester en place pendant 10 ans, selon cette nouvelle entente là avec les États-Unis. Et donc, je trouve que c'est finalement ce moment, tu sais, le moment cigarette, là, où on réalise, oh, attention, les cigarettes, c'est peut-être pas bon pour nous. Je pense qu'on est là où finalement les compagnies elles-mêmes ont pas le choix de l'admettre publiquement que leur produit est pas nécessairement super top pour les enfants. Et je sais qu'en tant que parent, c'est tellement, tellement, tellement pas évident. Tu sais, la responsabilité est sur nos épaules. On n'a pas le choix de les surveiller, mettre des limites, utiliser les contrôles parentaux qui sont disponibles. Mais d'avoir ça dans notre petite poche arrière, j'ai fait lire l'article à mon garçon hier en disant, regarde, Mark Zuckerberg lui-même, il est d'accord pour dire que son produit est nocif, son produit fait en sorte que t'es un petit peu trop accro et le 2 heures par jour, eh bien, ce serait un nouveau maximum à imposer. En tout cas, moi, c'est un article que je vais utiliser. Je vous conseille de faire la même chose et c'est peut-être pas la guerre remportée, mais je pense qu'en tant que parent, on peut dire que c'est une petite victoire, ce qui nous mène à Chaim. Et victoire à Viva la Casa. Je vous souhaite un bon lundi.

0: Si vous avez des ados à la maison, ben vous avez peut-être les mêmes réactions de moi quand je parle du bon vieux temps. Tu sais, les années 90, notre musique, notre linge, nos modes. Mes enfants me disent toujours que je suis vieux. Ce qui fait en sorte que ça m'a vraiment fait sourire quand, en fin de semaine, j'ai vu une jeune artiste qui a seulement 23 ans qui, elle, on dirait, l'aime la nostalgie. Est allée chercher quelque chose qu'on a vécu, notre génération, à la fin des années 90, qui avait marqué l'histoire de la musique. Et elle en a fait une version 2026. Je vous raconte ça au retour. Et une des chansons de l'été, si c'est pas la chanson de l'été, en tout cas, elle a tourné pas mal chez nous. Shakira avec Burna Boy nous attend au retour avec Die Die. À Viva!
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Rappelez-vous, à la fin des années 90, il y avait eu un festival qui avait révolutionné le monde de la musique. Pourquoi? Ben parce que le concept se voulait quand même contre tous les courants. C'est Sarah McLachlan qui avait lancé Lilith Fair. Pourquoi? Ben parce qu'à l'époque, on lui disait que c'était impossible de programmer plusieurs femmes les unes après les autres dans un festival et espérer vendre des billets. Elle se plaignait, elle disait, pourquoi est-ce que les femmes, on n'est pas représentées? L'industrie disait, c'est pas possible. Et elle, eh bien, elle avait prouvé le contraire. Entre 97 et 99, 10 millions de dollars ont été amassés pour des œuvres caritatives qui bénéficiaient les femmes. Ça a été une belle, belle tournée qui s'appelait Lilith Fair. On est quoi? Après 30 ans plus tard, et du haut de ses 23 ans, eh bien, il y a une chanteuse qui a décidé de ressusciter ce genre de mouvement-là. J'ai nommé Olivia Rodrigo. Ça se passait samedi soir, le 29 août, 45 000 personnes en Californie pour la première édition du Daisy Chain Fields. L'inspiration, eh bien, elle est 100% assumée. C'est vraiment Sarah McLachlan et Lilith Fair qui ont inspiré Olivia Rodrigo, qui a même appelé Sarah McLachlan, qui l'a invitée au festival. Elle était sur scène. D'ailleurs, ensemble, ils ont chanté Building a Mystery et Angel. Mais avec vraiment, vraiment le même concept. Et Olivia Rodrigo est vraiment impliquée. C'est elle qui, personnellement, a appelé toutes les femmes, parce que oui, c'était juste des femmes sur scène. Les Chappell Roan, les Doeshi, oui, Sarah McLachlan, Stevie Nicks également, Alanis Morissette qui était là. Vraiment, que des vedettes. 45 000 billets qui se sont écoulés en 30 secondes avec le même objectif qu'avait Lilith Fair à l'époque, redonner de l'argent à des causes caritatives qui viennent en aide aux femmes. Et plein de marketing super intelligent. Olivia Rodrigo a fait équipe avec Etsy et des créatrices pour faire tout le merchandising et les t-shirts du festival. À peu près tous les photographes et toutes les photographes que je devrais dire étaient des femmes. Et donc, ça a vraiment été un super succès. Et le clou de cette histoire-là, eh bien, c'est Melinda Gates, l'ex de Bill Gates, qui a dit, j'aime ce que je vois. Les 10 millions de dollars que tu as amassés, eh bien, je vais les doubler. Pour chaque dollar que tu amasses, eh bien, moi, j'en donne un également. Et donc, 20 millions de dollars récoltés en une seule édition. Je pense que c'est évident que ça va revenir l'année prochaine. D'ailleurs, Olivia Rodrigo a dit « See you next year ». Et pour moi, et pour tous les nostalgiques qui se rappellent de Lilith Fair et de Sarah McLachlan, peut-être un des clous musicaux de la soirée, eh bien oui, ça a été ce duo avec Alanis Morissette et leur version de « Ironic ».

0: Beau moment, beau festival. Et oui, j'espère qu'on aura la chance de s'en reparler l'année prochaine pour l'édition 2 de Daisy Chain Field. On a une belle soirée devant nous, des beaux collaborateurs demain. Je vous dévoile tout ça tout de suite après Gabriel Fredette. Voici Tant qu'on est toi et moi, à Viva.
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s'est brisé. On dirait qu'il y avait un petit stress hein, au début de l'émission. Une première comme ça, après l'été de congé, c'est toujours un petit peu stressant. Content de vous retrouver, content que ça a bien été. Surtout content de cette nouvelle mouture de Viva la Casa. J'ai l'impression que toute la saison, on va se faire ben du fun avec nos différents complices. Demain à l'émission, Anaïs Gertin-Lacroix sera là. Elle que vous avez vue certainement à Salut Bonjour, qui vient de lancer un nouveau balado qui s'appelle « Veux-tu être mon ami? » Vraiment, vraiment super, super. Une de mes complices préférées parce qu'on va vraiment triper ensemble. On va parler de culture, de sujets de famille, de l'art de vivre, d'amitié, évidemment. Et on va parler également d'argent demain avec Audrey Turgeon, elle qui fait de la finance au féminin. Elle est CPA depuis plus de 15 ans, entrepreneur, autrice. Elle est fondatrice également de Finances conscientes. Et donc, on va parler cash au féminin avec Audrey Turgeon demain. Pour l'instant, ben moi, je reste bien en place hein, parce que vous connaissez ma routine. Les plus grands succès des 40 dernières années nous attendent. Les Hit à Pat qui vont partir avec un grand succès de Madonna qui nous ramène dans les années 90. Bougez pas! Une goutte d'eau.

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5: Bonsoir, ici Claude Marquis. Voici vos actualités. Un homme dans la soixantaine a perdu la vie dans une collision à Saint-Lucien. L'accident est survenu ce matin sur le 7e rang près de la route du pont, entre un camion Ben, un poids lourd et une mini-fourgonnette. Le conducteur du camion Ben a succombé à ses blessures, tandis que les occupants de la voiture ont été gravement blessés, mais sans mettre leur vie en danger. La Sûreté du Québec enquête sur les circonstances de l'accident. Et l'ancien conseiller municipal de Drummondville, Jean Charest, accède à la présidence du CA de la Fondation Sainte-Croix et Riot, succédant ainsi à Paul Gagné. Charest, qui était jusqu'alors vice-président, explique que l'organisation est pour lui un collaborateur stratégique et ne doit pas se limiter à recueillir des fonds. Cette vision a été appuyée par la direction, qui dit vouloir travailler avec les différents départements du réseau en attendant la venue du nouvel hôpital. C'est ce qui complète vos informations. 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
6: Viva. De vous retrouver. Merci de poursuivre ce lundi soir avec moi, Pat Langlois, pour encore une heure. Nouvelle saison, même promesse par contre, de vous apporter les plus grosses tunes des 40 dernières années. Et les 60 prochaines minutes vont être le fun avec Timbaland, avec Britney Spears, Loud, Ed Sheeran, Duran Duran. Et on part ça avec Level 42, Charlie Puth et la matrone elle-même, Madonna et Vogue dans les hits à pattes.

Pat. Si vous êtes en couple, est-ce que vous vous rappelez de ce que portait votre conjoint ou votre conjointe la journée que vous vous êtes rencontrés? Sûrement pas, et c'est exactement la prémisse de la chanson « Lady in Red » de Chris DeBerg. Lui se disait que personne ne se rappelait de ça. Lui, par contre, se rappelle de la fois, après une chicane avec sa femme, qu'il a aperçue de l'autre bord du club et qu'elle avait sa belle robe rouge. C'est devenu le classique de 1987, « Lady in Red ». On reste dans cette décennie avec Peter Gabriel, qui aurait aimé voir sa chanson « In Your Eyes » à la fin de son album. Par contre, il y a un petit problème technique qui l'a empêché de le faire. Quel problème? On est vraiment à l'époque, parce qu'en 1986, évidemment que les albums sortaient sur vinyle, et la trame de basse était tellement trop large que sur vinyle, l'aiguille aurait sauté si la chanson avait été en fin d'album, et donc on a dû la mettre un petit peu plus tôt sur le CD. C'est correct, c'est quand même devenu un classique. Pas au début, hein? C'est grâce à sa apparition dans plusieurs films que c'est devenu celle qu'on connaît. In Your Eyes, à Viva!

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1: Alors, de l'instant, c'est l'heure de la chanson cachée. Une chanson qui, dans quelques jours à peine, va célébrer son 25e anniversaire. Parce que oui, pour la première fois qu'on l'a entendu, c'était le 6 septembre 2001, interprétée au MTV Video Music Awards d'une jeune artiste qui, du haut de ses 19 ans, lançait son troisième album. Un album qui portait simplement son nom, qui voulait casser un petit peu l'image de toute fille sage qu'elle nous avait donnée lors de ses deux premiers disques. Une chanson qui a été réalisée, entre autres, par Pharrell Williams, qui est devenue, pas nécessairement le plus grand succès de la chanteuse, mais 25 ans plus tard, une chanson qui va toujours être mémorable. Entre autres, grâce, oui, à cette fameuse prestation au MTV Video Music Awards, où elle avait chanté avec un énorme python albinos de 7 pieds autour du cou. Dans son autobiographie, elle disait qu'elle était terrorisée de ce serpent. La chanteuse et la chanson, on l'écoute au retour à Viva.
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1: Britney Spears n'avait que 19 ans quand elle a lancé I'm a Slave for You à Viva.

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1: Merci de bien débuter votre lundi soir avec moi, Pat Langlois, qui est là jusqu'à 19h. Vraiment content de vous retrouver pour une nouvelle saison. Mais non seulement de Viva la Casa, de 16 à 18h, mais des hits à Pat avec certaines des plus grosses tunes, comme la plus grosse chanson de 2017. Saviez-vous qu'aujourd'hui, Ed Sheeran filme toutes ses sessions d'écriture? Pourquoi? Ben, c'est parce que, après avoir lancé Shape of You, il y a quelqu'un qui l'a accusé d'avoir volé le hook de sa chanson Oh Why. Un artiste qui s'appelait Sami Chokri, alias Sami Switch. Finalement, un juge a donné raison à Ed Sheeran, mais depuis ce temps-là, pour prouver qu'il ne vole rien, il filme toutes ses sessions. On va aller l'écouter, Shape of You, mais juste avant, chanson qui durait 5 minutes 29, ne devait pas être un single jusqu'à ce que Nile Rodgers mette la main dessus. C'est devenu le plus grand succès pour Duran Duran. C'est The Reflex dans les hits à Pat. À

0: Pat. Si vous avez eu la chance d'aller voir le spectacle du Cirque du Soleil inspiré par l'œuvre de Jean Leloup cet été, ben vous êtes plus chanceux que moi. J'aurais aimé ça aller voir ça. Pas eu la chance de le faire. Jean Leloup avec I Lost My Baby qui termine les Hits à Pat édition du lundi. L'album Le Dôme qui est sorti à l'automne 1996 hein, et donc qui célèbre son 30e anniversaire cet automne. 31 août, dernière journée du mois. Deux éphémérides que je voulais absolument mentionner. C'était le 31 août 2004 que Green Day a lancé American Idiot. Et 31 août 1971, John Lennon quittait l'Angleterre pour New York avec Yoko Ono. Il ne remettra plus jamais les pieds dans son pays natal. Je ne savais pas ça de John Lennon. On en apprend toujours dans les Hits à Pat. Je vous souhaite une bonne soirée et on se retrouve demain 16h pour Viva la Casa. Bonne soirée!
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3: Bonsoir, ici Claude Marquis, voici vos actualités. Un homme dans la soixantaine a perdu la vie dans une collision à Saint-Lucien. L'accident est survenu ce matin sur le 7e rang près de la route du pont, entre un camion Ben, un poids lourd et une mini-fourgonnette. Le conducteur du camion Ben a succombé à ses blessures, tandis que les occupants de la voiture ont été gravement blessés, mais sans mettre leur vie en danger. La Sûreté du Québec enquête sur les circonstances de l'accident. Et l'ancien conseiller municipal de Drummondville, Jean Charest, accède à la présidence du CA de la Fondation Sainte-Croix-Hériot, succédant ainsi à Paul Gagné. Charest, qui était jusqu'alors vice-président, explique que l'organisation est pour lui un collaborateur stratégique et ne doit pas se limiter à recueillir des fonds. Cette vision a été appuyée par la direction qui dit vouloir travailler avec les différents départements du réseau en attendant la venue du nouvel hôpital. C'est ce qui complète vos informations. 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

On est le lundi 31 août 2026. On passe la soirée ensemble bien branché à votre radio à Drummondville. Salut, je m'appelle Mathieu Guimond. Ce soir, on va avoir entre autres l'occasion de parler d'actualité. On va parler également d'activités qui s'en viennent dans les prochains jours dans la région. Et aussi, ça vous tente de vous remettre en forme. Ça se pourrait que ça vous coûte pas cher. Je vous dis comment faire d'ici la fin de la soirée. Salutations à tous ceux et celles qui ont participé au critérium des championnats québécois de cyclisme durant la fin de semaine à Drummondville. C'était impressionnant de les voir passer de proche, les cyclistes, hein, avec le circuit d'un critérium. Hey, j'en ai déjà fait dans le temps. Bon, aujourd'hui, je serais pas sur la piste. Non, je serais plus sur le côté à les encourager ou encore avec un micro dans les mains à décrire la course. Ça serait plus moi aujourd'hui, mais j'ai déjà participé à des courses cyclistes et des critériums. C'est vraiment des épreuves super impressionnantes. On espère que vous en avez eu pour votre argent, façon de parler, hein? Pour ceux et celles qui ont assisté à cet événement-là en fin de semaine à Drummondville.

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3: Voici vos nouvelles, Arsenal Média. Un homme dans la soixantaine a perdu la vie dans une collision à Saint-Lucien. L'accident est survenu ce matin sur le 7e rang, près de la route du pont, entre un camion benne, un poids lourd et une mini-fourgonnette. Le conducteur du camion benne a succombé à ses blessures, tandis que les occupants de la voiture ont été gravement blessés, mais sans mettre leur vie en danger. La SQ enquête sur les circonstances de l'accident. L'ancien conseiller municipal de Drummondville, Jean Charest, accède à la présidence du CA de la Fondation Sainte-Croix/Herriot, succédant ainsi à Paul Gagné. Charest, qui était jusqu'alors vice-président, explique que l'organisation est pour lui un collaborateur stratégique et ne doit pas se limiter à recueillir des fonds. Cette vision a été appuyée par la direction qui dit vouloir travailler avec les différents départements du réseau en attendant la venue du nouvel hôpital. Un avis d'ébullition préventif est en vigueur pour tous les citoyens de Sainte-Brigitte-des-Sceaux desservis par le réseau d'aqueduc. Depuis hier, la population est invitée à faire bouillir l'eau du robinet à gros bouillon pendant au moins une minute avant la consommation jusqu'à nouvel ordre. Et maintenant, la météo à Drummondville, ce soir et cette nuit, c'est dégagé et le minimum est de 10 degrés.
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